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kilomètres plus tard, il faut traverser la population des Cañadas, qui est très fameuse par ses rotondes. Il y a eu 11 kilomètres après avoir laissé l'autopiste. Nous serons déjà en face de Beneixama. Si vous venez de Valencia, il faut aller à Ontinyent et suivre la direction de Villena. Beneixama est à 24 kilomètres à l'ouest d'Ontinyent. Et comme troisième itinéraire, pour arriver depuis la zone nord-est de la province d'Alacant, il faut aller à Alcoy et par la CV795 suivre jusqu'à Bagnères, que nous serons à notre côté droit. Et nous continuerons jusqu'à ce que la route finisse et y passe à s'appeler CV91. Une fois que nous aurons, nous prendrons direction Villena. Et en 8 ou 9 kilomètres, nous arriverons donc à Beneixama. Voilà, c'est trois itinéraires qu'on peut vous proposer, disons, pour essayer d'arriver d'une façon inéquivoque à ce village qui se trouve, qui est le plus grand de cette vallée et qui s'appelle donc la vallée de Beneixama.

rappelle comme chose curieuse donc au XVIIIe siècle, que fut d'une grande croissance pour le village, malgré la défaite militaire dans la bataille d'Almans, suite par laquelle elle va perdre les privilèges qui lui étaient donnés dans ses traditions et ses fours. À partir de ce moment, sa population a été toujours d'une continue croissance, favori par une très riche et profiteuse agriculture, avec une continue exportation de fruits, vins et de l'eau de vie. Restes des antérieures activités économiques, ce sont les numéros moulins aussi qu'on trouve, qui existent tout le long du canal d'arrosage, la sequia, qu'on appelle en valencien, le puits de neige situé dans la serre de Bassolana. Ça aussi, je vous ai déjà dit très souvent des fois, dans ces contrées-là, dont avant, peut-être, les temps n'étaient pas tout à fait, mais comme maintenant, il faut dire qu'on n'est pas à 1000 km de la plage. Et évidemment, il y a un climat qui, disons, assez vénin, disons, dans l'ensemble. Mais c'est vrai, dans ces contrées-là, disons, quand vous allez du côté d'Alacant, qui est assez surprenant, donc, on trouve dans beaucoup d'endroits des puits de neige. Les gens construisaient un puits dans lequel ils jetaient toute la neige, ils l'entassaient pour qu'ils puissent servir pendant l'été si on devait faire quelque chose ou garder quelque chose pour qu'ils ne s'abîment pas. Non, alors ces puits de neige, comme on appelle très souvent des fois, c'est un trou, disons, qui est bâti tout autour avec des pierres, une espèce de mur de pierres à l'intérieur au fur et à mesure qu'on descend. Et dans certains puits, il y a même un escalier en colimaçon qui descend pratiquement jusqu'au bout. Bon, ce sont des puits qui ne font pas quand même 100 mètres de profondeur. Vous pouvez vous imaginer que ce n'est pas cette quantité. Mais c'est assez surprenant de voir ça. Vous arrivez dans un endroit en pleine nature, dans un endroit aujourd'hui, bon, c'est très verdoyant et pratiquement il n'y a jamais de neige. Mais vous voyez dans cette espèce de bâtisse en pierre, des pierres les unes entassées contre les autres, en forme circulaire, très souvent des fois, avec une espèce de porte d'accès. Et quand vous rentrez à l'intérieur, donc vous voyez déjà tout de suite cette espèce d'escalier en colimaçon qui longe le mur en descendant jusqu'en bas, qui permettait, disons, l'accès à la neige qu'on avait mis en magasin pendant, disons, la période d'hiver, dont tout le monde collaborait, tout le monde participait dans le village avec ses moyens, ou une heure, ou deux heures, ou un jour par mois, ou deux jours par mois, pour tous ensemble donc, entasser le maximum de neige qui pouvait leur permettre l'été de faire des choses. Vous pourrez vous imaginer certaines sucreries, certaines choses comme le touron qu'on fait dans la province d'Alacant, à Chichonne, ces tourons d'amande qui sont dans lesquels nous en sommes très très très friands. Donc à l'époque, ils gardaient très souvent des fois des choses avec des endroits, avec de la neige, de la glace, pour qu'arrivent à se garder les maximums. Plus tard aussi, peut-être pas tout à fait dans le pays valencien, mais dans l'Aragon, moi j'ai vu aussi genre des puits de neige, dans lesquels on arrivait par exemple à faire dans la neige garder quelque chose qui s'abîmait assez facilement, malgré tout. Donc oui, tout était d'une façon pour rendre service à la communauté, rendre service au village et rester dans une tradition qui était quand même assez formidable à l'époque. Aujourd'hui, nous sommes, disons, d'une façon, on a tout à portée de la main, on n'a qu'à appuyer sur un bouton pour avoir tout, mais hélas, si quand on appuie sur le bouton, on n'a pas l'électricité qu'on voulait, alors là, on est perdu parce qu'on n'a plus rien à faire, on ne sait plus garder les choses dans les maisons, donc c'est comme ça. 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
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Doncs voilà, quelque chose, disons, qui fait... Bon, évidemment, on parle toujours des personnages les plus importants. Mais enfin, dans un village, il y a des centaines, des centaines, des centaines de personnes qui, dans son tarana de tous les jours, au cours de toute sa vie, ont fait que le village aussi, tout le monde en profite et que le village soit beaucoup plus important. Mais enfin, il y a toujours des personnes qui sortent un peu, disons, sous les autres. Et bon, Beneixama, il y a eu aussi ces personnalités. On va écouter une musique et on revient.

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Voilà, d'avançant, si vous êtes dans cette région, vous allez être assez surpris pour voir la quantité de châteaux et tours de défense d'époque moyenâgeuse qui ont pratiquement très souvent de fois vous arrivez dans une petite plaine au centre de laquelle par exemple se dresse une colline ou une espèce de petite montagne, alors automatiquement vous avez le château qui est tout à fait haut de la montagne, tout le village qui se tapit et se bâtit tout autour du château. Mais c'est pratiquement partout la même chose. Bon, ne croyez pas avoir des forteresses qui occupent des kilomètres carrés d'emplacement. Mais c'est vrai, c'est des petits châteaux avec des tours, disons, 13, qui se dressent comme des talailles, un peu à droite, à gauche. Et la région est vraiment jolie. Vous avez une très bonne cuisine. Le climat est toujours à quelque chose près extraordinaire. Le repas, c'est pas la peine d'en parler. 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Les repas sont extraordinaires, la cuisine est très bonne, l'ambiance est bonne. Et qu'est-ce que vous voulez de plus? Peut-être oui, on va écouter encore une musique de plus avant de partir. Hein?

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l'abit de parisienne et moussu chouflerie d'Amora Loustal sont deux œuvres de Jaume Offenbach, compositeur à titre de Second Empire. Offenbach écrivait pour sa musique et sa cantaille préférée s'appelait Hortense Schneider. Aouai Baki, deux troces de l'abit de parisienne et moussu chouflerie.

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3: Ça va chier pour eux là.
4: Qu'est-ce qu'il y a?
3: Bah, je sais pas, c'est les suspects, ils sont tous nus. Ma parole, à poil, assis par terre.
4: Et merde, ils vont se prendre la blâme.
3: Merde.
4: Et donc le truc du trèfle à quatre feuilles, bon, eh ben, j'y croyais pas trop, bon, sur au début. Vous répondez pas comme ça? Je crois qu'il m'a raccroché au nez.
3: Appelle le portable de Max.
4: C'est quoi le numéro?
3: Attends, je vais te le donner. Oh, je le connais par cœur.
4: Bon, je vais appeler un médecin. Hein? On n'en restera pas là, croyez-moi. Le numéro, oui. Et là, je les pointe avec mon arme et je leur dis... Arrêtez-vous, police! Excusez-moi, c'est peut-être pour l'enquête. Allô? Ouais. Quel avocat? On les a pas laissé téléphoner. David, il est où l'avocat?
5: Il est descendu appeler un médecin.
4: Bouge, montre-le-moi!
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0: Sí, sí, gringo. Y de Bonton, pero. Sí, sí.
1: Ce morceau est une personnification. C'est une petite brassincerie, Wapalekienne, une Wapalekri brassincienne. Ça raconte une histoire d'amour qui finit mal, ça finit toujours mal, sinon ça ne finirait pas. En gros, c'est l'histoire d'amour d'un zonard et d'une princesse nommée Marie-Jeanne. Marie-Jeanne, salope.

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2: 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Aristote est qui désigne la terre, ce qui représente la réalité concrète et l'expérience. 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Mais ce qui est remarquable est que Raphaël ne peintre pas figures gelades. Les personnages qui parlent, qui enseignent, qui pensent. Le sable qui montre qu'on calcare des bio en boumabène. Raphaël qui maîtrise complètement la perspective. L'architecture qui nous guide du coup au centre et au tableau. Tout qui est équilibrate, harmonieux, clair. Qui va encore mais loin et intégra le sous-contemporain. Platon qui semble à Léonard de Vinci. Le philosophe qui prend le trait de Michel-Ange. Et Raphaël qui se représente. Atao qui crée une ligue directrice entre l'Antiquité et la sua époque. À cette ouvre qui résume parfaitement l'idée de la Renaissance. L'art, la science, la philosophie qui sont ligates. Pensa, observa et comprenne le monde qui devient une faïsou délibé l'homme.
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0: Open and Discuta à Nice, c'était Djebaleti sur Radio Titanie.
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3: Moi, c'est Elina. Je suis pompier volontaire à Clermont-Lérault depuis presque 2 ans. Et là, on est dans le fourgon urbain. On dit un FPT. Fourgon pompe tonne. Donc en fait, là, on a tout le matériel pour tout ce qui est feu urbain. Et tous les matins, on fait la vérification. On vérifie les bouteilles d'air, ce qu'on appelle les ARI. Donc on vérifie qu'il y a assez d'air dans la bouteille. En fait, nous, on appelle ça un ARI, c'est un appareil de respiration. C'est pour nous. Donc on a la bouteille d'oxygène et le masque. Donc là, ils ont vérifié le ventilateur et la disqueuse. Donc on les démarre tous les matins pour voir si ça fonctionne correctement.
4: Alors qu'est-ce qui t'a amené à être pompier volontaire ?
3: Ce que je trouve intéressant, c'est que c'est la vie de caserne que j'apprécie énormément. Le fait de travailler en équipe, d'être cet esprit de cohésion qu'on a tous, parce qu'on n'est pas... On n'est pas non plus un super grand centre, donc on se connaît tous entre nous. C'est vraiment ce que j'apprécie dans le métier, on va dire, de sapeur-pompier.
4: Et alors, comment ça se passe quand, hop, il y a une mission qui arrive, ça crée un stress, ça crée...
3: Oui, je dirais pas du stress, mais c'est plus l'appréhension de comment va se passer la mission. Donc, selon le ticket de départ, moi, je vais tout de suite mettre mes chaussures et voilà, quoi, dans le camion. Et on attend et on part. On part tout de suite.
5: Bonjour, je m'appelle Alexia Kloup. Le moment type de la caserne, je pense que c'est le moment où le bip sonne. Ça, c'est pas comparable. C'est à la fois une forme d'adrénaline, d'excitation, d'envie et de grande appréhension parce qu'on sait jamais sur quoi on va tomber à l'avance. Et une intervention marquante, je pense que c'est le feu. Parce que même si, alors, on a plus de 80% de nos interventions qui sont liées à du secours à personne, et c'est d'ailleurs ce qui m'a attirée au départ, mais le feu, ça reste quelque chose d'assez mystérieux. Et c'est ce qui appelle les pompiers de manière générale. Donc les feux d'habitation, je pense que c'est mes interventions les plus marquantes.
6: Là, on est en train de tester le matériel pour voir qu'il fonctionne bien. Alors c'est une lance sur des vidéos retournants, d'accord. C'est une lance qui va nous permettre en fait d'éteindre surtout des feux de poubelle. Et vraiment, ça, on va pas éteindre l'appartement avec ça, quoi. Moi, je m'appelle Amaury Delorche et je suis pompier volontaire au centre de Clermont-Lérault. D'accord. Moi, j'étais en Corse avant. J'ai fait 2 ans en Corse parce que je suis ancien militaire et là, ça fait 1 an que je suis sur le centre de Clermont-Lérault. Les interventions, en fait, c'est jamais les mêmes. Que ça soit du secours à victime ou même sur du feu. C'est jamais les mêmes et on a un corps où c'est vachement diversifié. On peut aussi se spécialiser, que ce soit pour le milieu périlleux, les commandos feux de forêt, le risque chimique. On a pas mal de spécialités et qui sont ouvertes autant aux professionnels qu'aux volontaires. Et c'est ça en fait qui m'a attiré, quoi.
7: Moi, je m'appelle Aya Saïdji, j'ai 14 ans. Je suis ici parce que j'ai une vive admiration pour le métier de pompier depuis toute petite. Et donc, j'aimerais intégrer la Marine nationale de Marseille. Donc, pour ça, je suis JSP à Saint-Pargoire. C'est jeune sapeur-pompier. Donc, c'est une formation pour, en 4 ans, apprendre le métier de pompier dans une vie en communauté avec 2 groupes. Moi, j'ai ma maman qui était pompier à cheval. Et je sais qu'à l'époque, c'était de moins en moins facile, enfin pas dans notre région, mais dans des grandes régions, de lutter contre le feu, que ce soit pour les victimes ou pour eux-mêmes les pompiers professionnels. Et mon père, qui était forestier sapeur, donc qui a lutté aussi dans la forêt, donc c'est quand même encore quelque chose, parce que c'est la lutte en fait contre le feu, et moi ça me tient vraiment à cœur.
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1: Nous sommes en compagnie de Xavier Lacarce, professeur à l'Institut d'études politiques de Bordeaux, qui nous raconte l'histoire du rugby. Xavier Lacarce a publié en 2017 aux éditions Cairn un ouvrage intitulé « Une petite histoire du rugby ».
2: Alors nous allons parler aujourd'hui de la naissance et du développement de l'Ovalie, c'est-à-dire les origines du rugby. Alors dans ce Royaume-Uni du 19e siècle, qui est bouleversé par les transformations dues à la révolution industrielle, la sociologie des pratiquants du rugby est particulière. Et en particulier se pose la question du rugby à 15 ou à 13 qui est lié. Dans quelle mesure cette sociologie pèse-t-elle sur l'évolution de ce nouveau sport ?
3: Ah, elle est absolument, absolument déterminante et j'aurai, je pense, l'occasion de le répéter. On l'a déjà suggéré, les joueurs de rugby appartiennent à des milieux favorisés et même carrément privilégiés. Ce que l'on appelle parfois, bien qu'il soit un peu difficile de définir le terme, des gentlemen. Et ces jeunes gens sont fiers de leur école, ils sont convaincus de leur supériorité, à titre personnel, à titre social, en tant que classe sociale, et plus largement, ils sont convaincus de la supériorité de la couronne britannique, ils sont généralement destinés à servir. Donc il faut imaginer quand même une catégorie sur d'elle-même, assez dominatrice, et ça me semble absolument crucial pour comprendre la suite, déterminée à préserver un certain entre-soi. Voilà. Alors ça, c'est la base. Donc une sociologie relativement restreinte et qui s'assume pleinement comme telle. En même temps, peut-être en surfant, si je puis dire, sur le succès général des sports dans le cadre que je précisais précédemment, le rugby se diffuse assez rapidement à d'autres populations, que ce soit d'un point de vue social ou d'un point de vue géographique, mais les deux sont souvent concordants. Je prends deux exemples parmi d'autres. On a le cas, alors qu'on a un peu exagéré, mais qui a bel et bien existé, des mineurs gallois, par exemple, donc qui sont d'extraction plus populaire et qui découvrent le succès avec le rugby, pardon, avec succès. Mais aussi, par exemple, les Écossais de la région des Borders, hein, qui est beaucoup plus populaire que peuvent l'être les élites urbaines d'Édimbourg en particulier. Bon, donc on a à la fois un rugby donc qui est relativement fermé, mais qui séduit au-delà de ses frontières sociales et géographiques. Et ça, c'est particulièrement vrai sur le cas anglais, hein, qui mérite peut-être qu'on s'y appesantisse. Le rugby avait émergé dans le sud, notamment justement à Rugby. Mais très rapidement, dans les années 1880, il séduit dans le nord de l'Angleterre. Donc le rugby, qui était né plutôt dans le sud du pays, séduit finalement très vite, hein, dans les années 1880, la totalité de l'Angleterre, et en particulier le nord du pays, qui est beaucoup plus industrialisé, et où par conséquent une population plus modeste, faite d'ouvriers, etc., est particulièrement présente. On a ainsi des jeunes gens, parfois ouvriers, peut-être endurcis par le travail à l'usine, qui se mettent à manier le ballon ovale et qui s'illustrent, qui généralement nourrissent la fierté locale. Et bref, on a un rugby, voilà, qui sort, je répète, des frontières dans lesquelles ses fondateurs l'auraient volontiers borné. Et c'est là que, bien évidemment, vont germer des problèmes particulièrement importants pour la suite, puisque alors que d'autres sports, et football notamment, découvrent à ce moment-là le professionnalisme, les jeunes gens dont je parlais réclament quelque argent pour justement aller jouer au ballon, porter haut les couleurs locales, et à minima, ils réclament un dédommagement lorsqu'ils ne peuvent pas aller travailler à l'usine parce qu'ils sont justement en train de jouer au rugby. Et donc cette question qu'on a appelée celle du manque à gagner va se révéler particulièrement cruciale, véhémente et surtout porteuse de conséquences très très durables à la fin des années 1880 et dans la toute dernière décennie du 19e siècle. Parce que en gros, on a en fait deux catégories. On a des modernes, si on veut, qui sont plutôt issus justement du Nord et qui défendent cette idée d'un manque à gagner pour tous les joueurs et notamment pour que les plus modestes d'entre eux puissent continuer à jouer. Et en face de ça, on a des anciens, même si c'est à relativiser, puisque cette ancienneté finalement ne l'est pas tant que ça, mais en tout cas des pères fondateurs, des puristes, appelons-les comme on veut, qui trouvent que c'est du dernier vulgaire et puis que c'est même carrément un sacrilège que d'être payé pour jouer au rugby. Et donc ces deux positions s'opposent et se révèlent bientôt assez irréconciliables. Et c'est comme ça qu'on arrive à cette date importantissime de 1895 qui sépare donc ce qu'on va continuer à appeler couramment, en tout cas moi je le ferai par commodité, le rugby, en l'espèce le rugby à 15, hein, qui va s'arc-bouter sur son amateurisme dont il fera véritablement son identité, enfin vraiment la base de ce qu'il est, et puis plutôt dans le Nord des dissidents qui créeront bientôt ce qui va devenir le rugby à 13, lequel sera beaucoup plus souple en matière d'argent, qui cherchera à attirer du public dans les stades, etc. Donc on a, et ça c'est vraiment essentiel, en 1895, deux rugby, le rugby à 15, amateur, et le rugby à 13, qui va vivre sa propre vie, mais qui va être, du point de vue des premiers, qui est celui que je vais privilégier, puisque c'est celui qui nous réunit dans ces échanges, mais qui va paraître, donc le 13 va paraître pour le 15, pardonnez-moi, je reprends la phrase, un véritable repoussoir, par rapport auquel il va s'agir de se protéger un siècle durant. Et si vous me permettez d'insister un tout petit peu sur ça, c'est absolument crucial pour les quinzistes à partir de ce moment-là de défendre l'amateurisme, donc pour les raisons que je viens de dire, mais aussi parce que, bien évidemment, en refusant le professionnalisme, ils refusent, bien évidemment, certaines populations. Et donc, par rapport à votre question sur la sociologie, on a bien cette idée de l'entre-soi. L'amateurisme sert pour les quinzistes à faire en sorte que le 15 reste l'apanage d'un club assez exclusif, assez fermé, dont il s'agit de maintenir les privilèges contre la vulgarité du monde, en quelque sorte. Alors ça heurte quand même nos sensibilités aujourd'hui. On verra que les choses ont bien changé depuis, mais ça me semble absolument fondamental.
1: Le rugby ou les rugby naissent donc dans ce qu'il est convenu d'appeler l'ère victorienne. Autrement dit, nous sommes à l'apogée de l'Empire britannique. En quoi et comment est-ce que ce contexte va favoriser l'expansion du ballon ovale ?
3: Alors en fait, il y a deux logiques qui s'opposent. Bon, j'ai parlé de la première, on va la recroiser. C'est que dans l'optique victorienne, élitiste, relativement conservatrice, bon, le rugby n'est pas destiné à se diffuser au-delà de du petit milieu qui a la chance de le pratiquer. Et en même temps, il y a une deuxième logique, effectivement, qui est plus impériale, qui consiste bien évidemment à diffuser les us et coutumes de la couronne britannique, et les sports en général, et le rugby en particulier, s'inscrivent dans ce cadre-là. Donc il s'agit un peu de concilier ces deux tendances. Bon, ça se concilie de manière assez logique, c'est-à-dire que les élites, on va dire d'Angleterre ou d'Écosse, etc., vont diffuser notamment le rugby aux élites choisies dans l'Empire. Mais à cela, et à cela seulement. Donc il y a une diffusion, on pourrait dire, à distance, mais qui n'est pas nécessairement quantitativement très importante. Alors, Ceci posé, se pose après la question justement de la greffe, réussie ou pas, des rugby aux quatre coins du monde. Alors, on va prendre quelques exemples, on ne sera pas exhaustif, mais on peut observer, on en reparlera là aussi sans doute, que la Nouvelle-Zélande, par exemple, adopte très tôt le rugby, avec voilà une passion qui ne se démentira pas au fil du temps. En revanche, en Inde, qui est pourtant le joyau de la couronne, le rugby n'est pas tellement apprécié, hein, bien qu'il apparaisse, et puis très rapidement il redisparaît. Il n'en reste d'ailleurs que la Calcutta Cup, qui est un trophée qui oppose chaque année les Écossais et les Anglais. Bon, cette greffe, enfin, on ne va pas faire le tour du monde, mais elle est assez superficielle au Canada, par exemple. En revanche, et je m'en tiendrai à ce dernier exemple, elle se révélera, là aussi, particulièrement forte en Afrique du Sud. Là encore, non sans surprise, puisque ces grands tenants, hein, les grands amoureux du rugby, seront généralement les Afrikaners, et ce, malgré la guerre des bourgs qui les a opposés aux Anglais, lesquels Anglais avaient apporté le rugby. Donc on a des greffes plus ou moins efficaces, mais dans tous les cas, dans tous les pays de toute façon, ça ne concerne généralement que certains milieux, voire certaines régions.
1: Nous étions en compagnie de Xavier Lacarse, professeur à l'Institut d'études politiques de Bordeaux. Xavier Lacarse a publié une petite histoire du rugby, parue en 2017 aux éditions Kern.
0: Et grand merci à Olivier Flumien et à reparler des fibres excellentes, c'est un bétraveur d'une humeur d'Eltain.
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5: Tu t'appelles Jacques Couille.
6: C'est qui la couille?
5: C'est le laquais de notre cousin autrichien et c'est une plaie.
6: Pourquoi c'est hurle, Philibert?
7: C'est votre famille qui débarque.
8: Un grand colosse et un petit violent qui pue.
9: Là, je suis point une couille! Je suis Jacques Couille, la fripouille!
10: On n'en veut pas de cette couille!
9: Ok! Il y a point d'eau qui court dans la baignoire.
10: Qui court?
9: Il est revenu pour nous faire chier. Il y a point d'ampoule électrique nuit, jour, jour, nuit. Mais putain, il y a rien, c'est nul.
11: Tais-toi, Marot, c'est de la merdasse royale.
12: Dieu nous envoie une épreuve. Il nous faut remettre le dauphin sur son trône.
13: Alors je ne veux pas jouer les rabat-joie.
14: Que veux-tu, les sucus?
13: Ce n'est pas gagné.
9: Il y a du bon crottin pour la flamber.
11: Viens, attrape ça et régale-toi.
13: Quand on se chauffe au crottin, on pue la merde.
10: Robert, on est à table.
9: Festival! Viens te caper la grosse course!
10: Oh la vache! Oh. Ah, j'ai jamais senti ça de ma vie!
9: Remets-nous trois pichés, la vieille gueule! Hey.
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1: Exactement. Il y a donc là la première, la Dauno de Bassempuy, que c'est la première figure collegudo de la sphène en Europe. Donc, qui date de 23 000 ans.
0: Qui sont les temps magdaléniens, non?
1: Exactement. L'ont trouvé en 1894 à la tuto del Papo et à Disneyland d'Aquitanio.
0: À Bassempuy.
1: À Bassempuy, oui.
0: Il y a un musée justement qui s'est constitué et qui se peut visiter d'ap profiter et qui est merveilleuse cette petite figure.
1: Oh, mais le problème c'est que nous Parisiens, c'est à la fin du siècle d'Azenau, nous l'avons panado et se trouve à Paris, de la région parisienne, parisienne. Et on peut passer la. La baie ici a passé un peu, à cause du match, a même pas qu'une copie, ok, ici.
0: Oh, et petites amulettes de plastique qui ne pouvons pas. À cette figure, que pensez que la pouvons décrire, et puis chaque en radio, n'avons pas l'image. Quelle est la sua physionomie de cette dame de Bassempuy?
1: Oui, je parle, dirais, un peu Francis. Cette Vénus donc de Bassempuy a été sculptée dans de l'ivoire d'une défense de mammouth. Elle ne mesure que 3,4 cm de hauteur. C'est pas très haut.
0: Qui ne pouvait me dire qu'il y a eu Hemna?
1: Mais c'est bien, hein? C'est bien.
0: Et il y a qui disent que nous. Et il y a qui disent qu'il y a eu une représentation de l'humain.
1: Nous, enfin, Gilofène, on le voit, sa chevelure par exemple, et tout, bon, il n'y a pas de problème là-dessus. Hein.
0: Mm-hmm. Et donc, que penses-tu à cette petite figurine, donc, qui est cocu, qui est sculptée dans une défense des mammouths, à cette petite représentation, et qu'il y a d'autres, en général, que sont Vénus dites scalipiges, c'est-à-dire Vénus qui sont imposantes, qui ont une morphologie spécifique qui représente la maternité.
1: Oh, il y en a d'autres dans le monde, en Europe et en Russie aussi. Mais ce bon, fait partie d'une civilisation capellane et préhistorique, les gravetiens.
0: Ouais.
1: C'est du site de la gravette donc en Dordogne.
0: Et à quel qu'il y a une autogarune, comme disent la Vénus de l'Espugo.
1: L'Espugo est une garune d'une auto, donc dans les gorges de la Save. C'est une Vénus qui est en ivoire qui est de la même époque que celle de Brassempouille. C'est à peu près la même époque. L'entrebade en le 9 d'août de 1922.
0: Mais à quel temps qu'il y a Paris?
1: Oh, à quel temps nous en parlons.
0: L'art égyptien, l'art mésopotamien, fait faire tout un sonanat quand tournat cause c'est au Louvre ou t'as d'autres musées. Comme on dit le British Museum à Londres, hein, en fait. Bon, donc, toutes les merveilles de l'histoire d'Austras qui pourraient m'aider à nous, qui se trouvent dans des musées de la région parisienne.
1: Bon. D'accord. Mais là, de l'Espugo, donc, un pote la Ribira, on peut la retourner dans un sens ou dans un autre. Alors, il y a un paléontologue qui s'appelle Yves Coppens.
0: Ouais, reconnu.
1: Qui a dit que. Il pensait que le fessier que l'on voit, soi-disant à l'endroit, si on le met à l'envers, si on retourne la statue. Mm-hmm. Et dans mon livre, je l'ai mis, j'ai mis les deux photos. Eh bien, c'est pas la même figure qui apparaît.
0: C'est une autre physionomie.
1: Oui, une autre physionomie, c'est ça. Fait féminin, c'est-à-dire que le pagne que l'on voit par exemple dans un sens devient une chevelure dans l'autre.
0: Ah oui.
1: Donc on voit les deux photos à côte, c'est assez marrant, quoi.

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1: 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Qui laisse douce. Qu'elle dirait quand même que. À la préhistoire, c'est l'Occitanie qu'on trouve le maille des documents préhistoriques. Donc, à douce fête, on ne trouve pas ça, dans le nord de la France actuelle.
0: Et que pensez par raison des peuplements, par raison des nomadismes, des déplacements des populations, par raison climatique?
1: Pense que c'est une raison climatique. Uh-huh. Parce que, bon, ici, il fait mieux quand même que de l'autre.
0: Donc, il y a un temps qui a été meilleur, pour chaque Yamamouts.
1: Oh, il y a un peu fret. Quelle civilisation s'appelle le gravetier, donc, et c'est expandit entre 27 000 ans à 20 000 ans avant Jésus-Christ.
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1: 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Des souterrains, des grosses.
0: Souterrains.
1: Souterrains de l'âge médian, mm-hmm. du siècle XIII.
0: D'accord. Et que sont souterrains qui étaient antérieurs ou qui t'a amiat à d'autres découvertes mais vieilles?
1: Les souterrains sont des. Siècle, 13e siècle, mm-hmm. et 14e. À l'époque, Qatar, hein, ouais. Ils ne sont pas sur le Qatar qui ont bâti. On s'en parle trop de Dumbin, en fait. Mais César n'en parle pas de la région d'Istar de Salavagnac, où César est passé, et dit que aquelles peuples s'amagavent sous la terre. Mm-hmm. Donc, vous et quelques-unes devaient exister avant.
0: D'accord. Et qu'en existit après ce métard à la guerre de las Dumaisels ou à d'autres hates historiques, en fait.
1: Mais tu as bien dit la guerre des 40, puisque il y a trouvé une qui est à le fond d'une poutre. Nous sommes en guerre, nous résistons dans la dernière guerre.
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1: Pélagie, c'est très bien.
0: Et donc, qu'il y a eu légende, je ne pense pas que Pédauque a eu légende.
1: Il y a de l'histoire, il y a une partie de légende sur Pédauque.
0: Pédauque, que vous dites, Loupé d'Auc, Bertha d'Hermène.
1: Exact. Mais bon, l'Occitan n'existe pas. En fait, Pedauco est une nonne germane, des Visigoths.
0: D'accord.
1: C'est pas du prix qu'Occitan.
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1: 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Est-ce qu'il y a une fin d'une reine visigoth à Toulouse?
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1: Des poudés, vous ne savez pas, nous. À cette époque, les hommes qui gouvernaient, les reis.
0: Pour moi, il y a causes qui sont passées dans le langage courant du temps que la reine Pédauque y a là-bas. Que disent ce que Frédéric Mistral, dans le trésor du Félibridge, qui cite Rabelais?
1: Rabelais,
0: qui parle de rusée de la reine Pédauque, et puis du temps qui passe comme Pénélope, comme ça passe.
1: On est d'accord. À cause de la cause des légendes.

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1: 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Il y a une capelle, il y a un sarcophage qui s'appelle sarcophage de Guitéry. Et un sarcophage date d'avant Guitéry, siècle avant.
0: La hymne a une place spécifique. Quoi oui, à cette place spécifique?
1: Mais oui, parce que vous dites la Seleuse des Visigoths, vous pouvez dire léger quelques articles des Visigoths, évancés. Une femme peut entamer une procédure de divorce si son mari est homicide, malfaisant, et s'il a volé des sépultures. Si c'est la femme qui a prouvé un jugement et crime imputé au mari, qu'elle reprenne sa dot et jouisse de ses dons de mariage qui seront remis aux enfants communs et qu'elle ait le droit de se remarier ou non. Donc, dans un divorce, par exemple, la femme avait autant de droits que l'homme, quoi.
0: Ouais, mais qu'est-ce qu'elle est tout tue l'homme et que s'il probate qu'elle est machante homme.
1: Mais oh, c'est bon. Ensuite, que les filles reçoivent à la mort de leurs parents testataires une part des terres et autres biens égale à celle reçue par leurs frères, à cause des potentes.
0: Ouais.
1: Parce que les filles héritaient donc à parité avec les garçons, s'ils en avaient, quoi. Et c'est pour cela d'ailleurs qu'en Occitanie, les femmes pouvaient diriger un territoire, soit comme reine, soit comme duchesse, comme Aliénor, par exemple. Ou bien alors diriger un territoire dans les Pyrénées en particulier, dans les vallées pyrénéennes, où les femmes peuvent être cabdoustales ou doustales. C'est-à-dire chef de communauté, c'est-à-dire maire, en fait, quelque sorte. Quoi. Sans le doigt, au cours des Visigoths. Quoi.
0: Et qu'au carré qui dure, James, bon, un Béarn qui avait ma butte, Yann de Lavrit, qui a gouverné, qui a fait une œuvre législative et politique importante. Tout à coup, qui implique, en tout cas, dans les Pyrénées, qui est stat plat documenté, à quelle organisation sociétale, qui implique dans les territoires qui sont l'OB et les petites, constreigne dans les bats, par exemple. Donc, il y a l'aïnat qui est reta.
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0: 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Il y a petites compensations, hein. Mais ce qui est un système inégalitaire et égalitaire, mais ce qui s'explique par le fait, en tout cas, Isaure Gratakos qui a dit ça, ce qui est au-dessus des hommes et de la semne, qui est la protection d'oubé, de l'oustau.
1: Attends, toujours une statale, jusque de la révolution, c'est une statale.
0: Et puis, petit à petit, il y a attaques. Il y a, par exemple, que trouvons dans le texte, que, en fait, il y a tau aïnada qui semble remettre à Ouraï ou à Kaukumei. Et petit à petit, à partir du siècle XVI, dans les Pyrénées, tout à coup, qu'est-ce d'élite d'in. Il y a contestations, il y a...
1: Oh.
0: Et le poudre de la hymne, dans cette case, hein, de la hymne qui a eu des terres, bah, qu'est-ce d'élite chic à chic. Mais il y a la place dans la société qui est tout stem importante. Mais
1: non, naturellement.
0: Par exemple, que pouvons constater qu'en Béarn, à l'abbaye de la Révolution, il y a des hymnes qui sont en capacité de signer.
1: Oh.
0: Et il y a juste abbé.
1: Oh.
0: Vraiment, il n'y a pas de d'aquel temps qu'il n'y avait pas d'écoles. À nous, il y avait d'écoles. Nous savons qu'au moins 4 ou 5 mois de l'année, il n'y avait quelqu'un payé pour enseigner les mainats.
1: D'accord.
0: Il y a d'autres portraits qui sont dans cette libre.
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1: 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Je le dis en français, qui est assez marrant. 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Je lui donne mon cœur et mon amour, mon esprit, mes yeux et ma vie.

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1: 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Est-ce que les gars à Nice, mais bon, elle est à l'époque du siècle XVI. 16e siècle, à l'époque de Francis Ier, de la guerre franco-turque contre Nice et contre le comté de Nice. Et c'est là que, quand tu as vu que la milice communale arrive au pass à jeter le turc qui montait sur Nice, prenait donc son batadou et une cope sur le cap des cadeaux turcs. 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
1: Désiré Clary, à qui vous pouvez dire que. Actuellement, le rey de Norvège, qui est des monarques d'ailleurs, a 13 enfants, une fille qui est l'aïnade, et 12 garçons qui sont après. Mais c'est la fille qui sera reine de Norvège à la mort de l'ereille actuel, et qui s'appellera la reine Victoria. Descend directement de Désiré Clary et de Bernadotte. Il est direct. 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
1: Olympe de Gouges, vous savez, quand François Hollande a voulu faire l'intra des Fennes à Panthéon, à la fin de son règne, non, il y a juste un sondage en France que Olympe de Gouges arrivait à 80% des votes. Mais les députés, qui sont la plupart des hommes, en passent beaucoup de la Fadintra à la Panthéon. Il n'y a qu'un des mandats de la Fadintra à l'Assemblée nationale. Alors, en fait, un buste de l'Olympe de Bourges, qui se trouve à Bouy, dans la salle qui est juste avant la d'entrée en séance de l'Assemblée nationale. Ce qui est intéressant, c'est que dans cette salle, qui s'appelle la salle des colonnes, on voit à droite de la porte de l'entrée le buste de l'Olympe de Bourges, et à l'esquerre, il y a le buste de Jean Jaurès, donc 12 ou 6 tas qui sont dans l'entrée de l'Assemblée nationale. Donc, à quoi faire que tous les Jacobins qui entrent en séance sont obligés de passer entre les 12 cités, Olympe de Gouges et Jean Jaurès. Je trouve qu'il y a quoi, c'est bon, comment, c'est très, très intéressant. Et quand y a un débat important, qu'il y a la télévision qui bon, interviewe des mondes qui sortent des sciences, et tout juste d'avant le buste de l'Olympe de Gouges. Donc, derrière la caméra, on paye le buste, mais je ne savais pas ce qui m'a fait.
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1: Quel livre c'est bien de quelle fois? Cœur de Provence, donc. Avec.
0: Que une histoire qui connaissait mal. 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
1: l'histoire d'Occitanie. Ouais.
0: L'histoire d'Occitanie.
1: A écrit des pages merveilleuses sur l'Occitanie, sur la conquête des comtats de Toulouse par la France. Okay. Et qui a comparé à quelle affaire. 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
3: Nous retrouvons donc Alem Suré Garcia pour les Orients d'Occitanie. Alors, Alem, on avait vu la dernière fois que les Francs donc, avaient vaincu les Visigoths à la bataille de Vouillé, donc en 507. Que va devenir ce royaume visigothique, justement, de Toulouse?
4: Alors, le royaume visigothique de Toulouse va se replier sur Tolède. C'est un processus un petit peu lent, puisque les Visigoths vont déplacer cette capitale à Narbonne, de nouveau à Barcelone, et puis aussi dans une ville qu'on oublie quelquefois, c'est Mérida, qui est en Extrémadure, avant de fixer leur capitale à Tolède. Mais ces Visigoths-là vont garder ce qu'on pouvait appeler la Gothie, hein, la Gothie narbonnaise, qui va jusqu'au Rhône. Donc, le royaume visigoth de Tolède va être relayé pratiquement jusqu'au Rhône, et ça jusqu'à l'arrivée des Arabes. Ce qui veut dire que les gens de Narbonne, et de toute cette région narbonnaise, ont vécu tout le royaume visigoth, depuis celui de Toulouse jusqu'à Tolède, et là, ça veut dire à peu près sur 3 siècles.
3: Donc entre 507 et le début du 8e siècle.
4: Et le début du 8e siècle. C'est à partir de ce moment-là que les troupes arabo-berbères franchissent le détroit de Gibraltar et vont profiter surtout des faiblesses et surtout des dissensions qu'il y a à l'intérieur du royaume visigoth pour s'emparer des terres et de l'ensemble du royaume visigothique, puisque en toute légitimité, quand on prend la capitale, donc Tolède en l'occurrence, d'un royaume, eh bien on s'empare de la totalité des terres référentes à ce royaume. Donc ce qui veut dire que ces troupes arabo-berbères vont traverser les Pyrénées, et atteindre Narbonne vers 719 environ, ils vont s'aventurer vers l'ouest à ce moment-là, vers l'Aquitaine, parce que Toulouse, dont ils savent que ça a été la capitale première de ce royaume visigothique, donc il y a une forme de légitimité quelque part à revendiquer Toulouse, et Toulouse est la porte de l'Aquitaine, la porte de la riche Aquitaine, comme disent beaucoup de textes. Et pendant toute cette période médiévale et même très longtemps par la suite, l'Aquitaine a joui, et quelquefois jusqu'à nos jours, d'une qualité de bon vivre et en même temps de richesse économique.
3: D'où vient cette richesse économique ?
4: Alors, elle vient de plusieurs. Il y a plusieurs facteurs, bien sûr. Bien sûr qu'il y a la vallée de la Garonne en elle-même, qui, comme le Nil, déborde en temps et apporte ses limons et fait que il y a une grande richesse. Alors, horticole, on pourrait dire tout le long de la Garonne, hein, depuis Toulouse jusqu'à Bordeaux. Puis après, toute cette région est bordée de terres extrêmement porteuses pour la vigne. D'une part, hein, et le vin de Bordeaux, depuis l'Antiquité, et reste connu et s'améliore au fur et à mesure du temps, et va s'exporter, même, hein, donc jusqu'à l'Angleterre notamment. Et puis il y a des minéraux, il y a des qui sont sur les bords, sur le piémont pyrénéen, notamment, qui peuvent être transportés par les ruisseaux. Et ça a généré, surtout après l'époque qu'on dit, bon, l'époque depuis l'époque gallo-romaine, tout un système de villas qui vont rester pendant tout l'épisode wisigothique, hein. Et ces villas qui sont évidemment au centre de très grands domaines, soit viticoles, soit agricoles en général, puisqu'il y a encore il y a du blé, etc. Donc terre riche. Et c'est par l'est souvent. Par le ce qu'on appelle le seuil de Naurouze, hein, qui va devenir l'emplacement du canal du Midi par la suite, que il y a des caravanes, hein, de baudets ou d'ânes qui vont transporter de part et d'autre.

0: et qui a eu lieu en 721. Là, on a une date relativement précise qui est rapportée par notamment des livres d'histoire arabe, en arabe, et aussi des cartulaires, comme celui de Moissac et autres, qui sont, eux, en latin. Cette victoire toulousaine sur les troupes arabo-berbères, qui est due notamment au prince dominant de cette époque, qui était le prince Eudes, prince aquitain, aidé par des guerriers valeureux qui sont les Vascons. Les Vascons, de toute façon, ont fait par les deux un peu avant à Roncevaux, hein, puisque l'arrière-garde de Charlemagne, normalement,
1: va
0: devenir un lieu important.
1: Une précision, les Vascons sont les ancêtres des Basques.
0: Alors, on peut dire que c'est l'ancêtre à la fois des Basques et des Gascons. Hein, voilà. Donc, dont on se connaît la base. Hein, la base, c'est entre la Navarre et le Pays Basque Sud actuel.
1: Ils parlaient basque.
0: Ah, ils parlaient basque. Ils ont toujours parlé basque jusqu'à aujourd'hui, hein, de toute façon. Et on a beaucoup, évidemment, divagué sur les origines de cette langue. Jusqu'à peut-être les faire venir de une autre Ibérie qui est dans du côté de l'Anatolie, entre l'Anatolie et la Russie. Mais bon, peut-être il s'agit d'une langue originelle de ce lieu-là, pyrénaïque, comme on dit, etc., et qui se maintient donc jusqu'à aujourd'hui, avec c'est un peuple qui a souvent débordé de ses limites, donc vers la plaine aquitaine, et notamment vers les Pyrénées, vers la bordure pyrénéenne, puisque le Val d'Aran, notamment, le terme de Aran est basque, et veut dire « vallée ». Donc, en fait, nous, on fait la vallée de la vallée. Hein, voilà, en fait. Mais c'est un nom qui a gardé son origine basque. Les troupes arabo-berbères, donc, vaincues à Toulouse, et c'est une forme de séisme, un petit peu, dans le monde arabo-musulman, puisqu'ils pensent une conquête infinie, hein, et notamment de conquérir tout ce nord de l'Europe. Nous sommes en 721, donc, et là, il y a un arrêt, et on peut dire un arrêt définitif, de l'avancée territoriale des troupes arabo-berbères. Donc, après cette bataille, qui va avoir un retentissement fameux dans tout le califat, hein, qui est le califat de Damas à ce moment-là, ces troupes vont se reporter, vont se restreindre sur la partie qui est aujourd'hui, on peut dire, entre Carcassonne, Narbonne et le Rhône. Donc ils vont retrouver cette ancienne Gautie, hein, de toute façon, ou cette Septimanie, hein, puisqu'on l'appelle aussi Septimanie. Ceci pendant 40 ans à peu près. C'est-à-dire que de 719 à 759, donc une date où les Francs, qui visent l'Aquitaine, bien sûr, vont être perçus sur ce territoire-là et tenter de reconquérir sur le monde arabo-musulman ces terres-là. Nous sommes dans une idée déjà de reconquista. La première reconquista, telle qu'on va l'employer par la suite en Espagne, eh bien, elle commence là. Et autour d'un personnage qui va devenir fameux, hein, par la suite, c'est Guillaume d'Orange. Ce Guillaume d'Orange, qui lui a existé, dont on dit qu'il est un parent de Charlemagne, mais à ce moment-là, tout le monde est parent de Charlemagne. C'est une propagande extraordinaire. Alors qu'il est certainement un prince wisigothique. Et donc, va s'emparer de toutes ces terres, du Rhône et plus loin, plus bas, jusque à Barcelone, qu'il va libéré vers l'année 802. À partir de ce moment-là, il va recevoir le titre de comte de Toulouse auprès du royaume aquitain de Toulouse que Charlemagne a délégué à son fils, Louis. Voilà. Et ce royaume est relativement important, donc, puisqu'il va déborder aussi en même temps sur la partie sud des Pyrénées. Et

0: des régions comme la Ribagorza, notamment, qui sont au sud des territoires pyrénéens, et qui est un observatoire tout à fait important sur la vallée de l'Èbre, sur ce qui se passe au niveau arabe. Et cette limite qu'il y a au sud des Pyrénées va peu à peu, cette limite va descendre au fur et à mesure des reconquêtes. Mais il faut dire que, en gros, du 8e siècle au début du 12e siècle, à la prise de Saragosse et des autres villes, il y a là 4 siècles, ce qui n'est pas rien, de voisinage des terres de Toulouse, au sens large, et d'Al-Andalus. Qu'est-ce qu'il en est resté, nous, dans l'histoire de ce voisinage de 4 siècles ? Presque rien. Or, aujourd'hui, les historiens vont peu à peu débroussailler cette période-là, et bien sûr, on va s'apercevoir qu'il y a évidemment beaucoup, pendant 4 siècles, c'est logique qu'il y ait beaucoup d'interférences, pas uniquement économiques, bien sûr, économiques. C'est un petit peu la base, puisque les princes aquitains et les princes toulousains, comme les princes aragonais, veulent évidemment bénéficier des meilleurs produits qui passent par l'Andalous, notamment la soie en premier, l'ivoire. Et puis, il y a aussi de nouveaux produits agricoles qu'on ne connaît pas, comme les aubergines. Il y a de nouveaux fruits qui viennent de Perse, comme la pêche, qu'on appelle en Occitan toujours persec, c'est-à-dire le fruit qui vient de Perse. Et puis des tas de choses nouvelles qui sont tout à fait étonnantes pour les gens, c'est-à-dire notamment l'artichaut, al-kharchouf en arabe. Comment peut-on manger une fleur, puisque c'est perçu comme une fleur, à ses revêches d'apparence, etc. Donc voilà, tout ça passe évidemment à travers les Pyrénées. Mais pendant ces 4 siècles, il est un autre, au-delà de l'économique, il y a bien sûr de la technique, et notamment en termes d'irrigation. Les Arabes vont perfectionner quelque chose dont ils héritent, qu'ils héritent à la fois de la Perse et de Rome. Donc ils vont le perfectionner et on va trouver, et aujourd'hui on a un peu plus l'œil exercé, mais on va trouver dans la région toulousaine elle-même, sur la côte languedocienne et provençale, un système d'irrigation qui nous vient du monde de l'Andalous. Exemple, la Noria. La Noria, ce système de godet, qui est typiquement, et d'ailleurs on garde souvent le nom de Nauria. En occitan, c'est pouzorak, c'est-à-dire puiser et vomir l'eau. On puise et on rejette l'eau, qui est un beau mot en occitan, pouzorak. Mais et on va trouver aujourd'hui, par exemple à Toulouse, au muséum notamment, qui est au nord, en partie au nord de Toulouse, dans les banlieues nord, à la Maurine. Notamment, ce qui est un terme tout à fait intéressant, maorino, il y a le mot mort peut-être, on ne sait pas, il va y avoir une noria qu'on a trouvée dans la région de Toulouse, mais il y en a une à l'est de Toulouse, et au Sept-Denier, magnifique, qui est conservée, et on s'aperçoit aujourd'hui qu'il y a des systèmes d'irrigation dans la région toulousaine qui sont héritiers un petit peu de cela. Mais sur la côte languedocienne, il y a des jardins, notamment encore, comme à Roquebrun, ou comme du côté de Nissan, on a des systèmes d'eau, de canaux, de canalisation couverte, qui eux nous viennent vraiment de la lointaine Perse. Et là, je reviens récemment de Provence, et il y a à Provence une noria magnifique qui est conservée, et qui est à Maubec, qui est dans la région, qui est un petit peu au nord des Alpilles, un petit peu vers le Luberon. Voilà. Donc là, on a des héritages que l'on redécouvre au fur et à mesure. Mais le plus bel héritage, évidemment, concerne la culture, la philosophie, la médecine, et nous pourrons le voir une prochaine fois.
1: Une dernière question, peut-être dans la langue occitane, y a-t-il des emprunts à la langue arabe datant de cette époque ?
0: Alors, il y en a beaucoup, oui. Il y en a beaucoup. Bien sûr, on va en trouver encore plus dans la langue castillane, espagnole. Logique. Hein. On va en trouver encore dans la langue catalane. Un petit peu moins. On va en trouver dans la langue occitane. Hein. Il y a d'ailleurs, ça a été répertorié. Hein. Déjà vers la fin du XIXe siècle, on a répertorié tous ces apports. Mais et plus on va vers le nord, évidemment, moins il y a évidemment d'emprunts, ce qui est tout à fait logique. Par exemple, il y a des choses tout à fait quelquefois étonnantes. On peut le trouver dans dans le dictionnaire de Mistral, Adzebib. Alors, Adzebib, ce sont les raisins secs en arabe. Eh bien, il va y avoir, à côté du nom occitan qui est Passarilia, il va y avoir Adzebib. Donc, on peut dire Adzebib.
1: C'était donc Alem Suré Garcia pour les Orients d'Occitanie.
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2: C'est à l'écoute des radios Occitanie, bah, qui le retour de l'information. 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

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Voilà, nous connaissons maintenant un peu mieux Peire, sa région, tout à costat de Montalba, et son village, le Puy de Bressol, qu'est-ce pas plus grand qu'une lensole. Si vous le voulez bien, resserrons un peu l'objectif et nous allons découvrir trois lieux chers à son cœur. Sa maison, l'Oustal, à Costal del Tarn, par lequel on accède par une rive escarpée et qu'il se plaît à chanter également dans Maribo. Et la fontaine du village, au lieu de rencontre où l'on refait souvent le monde, l'Outouroun. Sa maison, l'Oustal, qu'appelait Botabès l'Ous Rajols, les sources, est un cocon pour lui et sa famille. Et il en prend soin. Il le restaure adroitement et avec amour. C'est un lieu d'accueil privilégié, où l'on peut mesurer sa joie de vivre, son sens du partage et de la convivialité, et aussi celui de la fête. On peut dire que l'Oupeyre est un authentique artisan du bonheur. Voici l'Oustal. 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

Voilà, ben vist lo meu hostal, l'hostal del Peire, a costat de Sarribo. Et de Sarribo, il va nous en parler dans une description bucolique. Là, tous les sens sont en éveil. Du bord de Sarribo, Peire se fond dans ce paysage qu'il regarde et admire jusqu'à ce qu'il s'y endorme paisiblement. 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La musique de l'eau qui est ici capturé par l'homme, se joint au mélodieux concert des oiseaux et de la rivière toute proche. Le Touroum est une véritable source de vie et de gaieté, a mesas bugadieros et son aigo, claro et bella. Le Peire est vraiment le chantre de l'eau. 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

une ferme du Poitou, un coq émet une pendule. Tous les goûts sont dans la nature, d'ailleurs ce coq avait bon goût, car la pendule était fort belle, et son tic-tac si doux, que le temps ne pensait surtout qu'à

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1: 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Ce que pouvons plaindre, c'est que la défense s'est relaxée de trop et l'équipe escocese parvenait à marquer 4 en sachets dans cette partie. 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Donc l'équipe toulousaine s'impose que face à cette équipe de Toulon, qui pagait Beléo à second temps, la mièche finale que avions joué la semaine passée contre l'équipe de Leinster, une victoire 51 à 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pas de présent à l'équipe de Montalba, qui est poutigue 59 à 7. 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
1: La phase finale du championnat de France au Super 13 est acabée. Et s'acabait par le Toulouse Elite, l'équipe seconde de Toulouse, par une victoire bien à des weights contre l'équipe Audenco de Lemus. 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Une phase finale qui, d'un premier, se joue en barrages, une ou moins de mièges au final. 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
1: 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Et l'équipe de Rudes jouera divendres une partie décisive à Saint-Étienne. 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

0: Quelques cabines, celui qui marche, Guillaume Lopez, Sus Radio, Outsitane, avec Esther Mimar, qui nous parle des médiévales, d'une médiévaloque.
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1: 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Tout qui est équilibrate, harmonieux, clair. Qui va encore mais loin. 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

0: Penan Discuta à Nice, c'était Che Balletti sur Radio Occitanie.
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3: Moi, c'est Elina. Je suis pompier volontaire à Clermont-Lérault depuis presque 2 ans. Et là, on est dans le fourgon urbain. On dit un FPT. Fourgon pompe tonne. Donc en fait, là, on a tout le matériel pour tout ce qui est feu urbain. Et tous les matins, on fait la vérification. On vérifie les bouteilles d'air, ce qu'on appelle les ARI. Donc on vérifie qu'il y a assez d'air dans la bouteille. En fait, nous, on appelle ça un ARI. C'est un appareil de respiration. C'est pour nous. Donc on a la bouteille d'oxygène et le masque. Donc là, ils ont vérifié le ventilateur et la disqueuse. Donc on les démarre tous les matins pour voir si ça fonctionne correctement.
4: Alors qu'est-ce qui t'a amené à être pompier volontaire ?
3: Ce que je trouve intéressant, c'est que c'est la vie de caserne que j'apprécie énormément. Le fait de travailler en équipe, d'être cet esprit de cohésion qu'on a tous, parce qu'on n'est pas... On n'est pas non plus un super grand centre, donc on se connaît tous entre nous. C'est vraiment ce que j'apprécie dans le métier, on va dire, de sapeur-pompier.
4: Et alors, comment ça se passe quand, hop, il y a une mission qui arrive, ça crée un stress, ça crée...
3: Oui, je dirais pas du stress, mais c'est plus l'appréhension de comment va se passer la mission. Donc, selon le ticket de départ, moi, je vais tout de suite mettre mes chaussures et voilà, quoi, dans le camion. Et on attend et on part. On part tout de suite.
5: Bonjour, je m'appelle Alexia Kloup. Le moment type de la caserne, je pense que c'est le moment où le bip sonne. Ça, c'est pas comparable. C'est à la fois une forme d'adrénaline, d'excitation, d'envie et de grande appréhension parce qu'on sait jamais sur quoi on va tomber à l'avance. Et une intervention marquante, je pense que c'est le feu. Parce que même si, alors, on a plus de 80% de nos interventions qui sont liées à du secours à personne, et c'est d'ailleurs ce qui m'a attirée au départ, mais le feu, ça reste quelque chose d'assez mystérieux. Et c'est ce qui appelle les pompiers de manière générale. Donc les feux d'habitation, je pense que c'est mes interventions les plus marquantes.
6: Là, on est en train de tester le matériel pour voir qu'il fonctionne bien. Alors c'est une lance sur des vidéos retournants, d'accord. C'est une lance qui va nous permettre en fait d'éteindre surtout des feux de poubelle. Et vraiment, ça, on va pas éteindre l'appartement avec ça, quoi. Moi, je m'appelle Amaury Delorche et je suis pompier volontaire au centre de Clermont-Lérault. D'accord. Moi, j'étais en Corse avant. J'ai fait 2 ans en Corse parce que je suis ancien militaire. Et là, ça fait 1 an que je suis sur le centre de Clermont-Lérault. Les interventions, en fait, c'est jamais les mêmes. Que ça soit du secours à victime ou même sur du feu. C'est jamais les mêmes et on a un corps où c'est vachement diversifié. On peut aussi se spécialiser, que ce soit pour le milieu périlleux, les commandos feux de forêt, le risque chimique. On a pas mal de spécialités et qui sont ouvertes autant aux professionnels qu'aux volontaires. Et c'est ça en fait qui m'a attiré, quoi.
7: Moi, je m'appelle Aya Saïdji, j'ai 14 ans. Je suis ici parce que j'ai une vive admiration pour le métier de pompier depuis toute petite. Et donc, j'aimerais intégrer la Marine nationale de Marseille. Donc, pour ça, je suis JSP à Saint-Pargoire. C'est jeune sapeur-pompier. Donc, c'est une formation en 4 ans, apprendre le métier de pompier dans une vie en communauté avec 2 groupes. Moi, j'ai ma maman qui était... pompier à cheval et je sais que à l'époque c'était de moins en moins facile, enfin pas dans notre région mais dans des grandes régions de lutter contre le feu, que ce soit pour les victimes ou pour eux-mêmes les pompiers professionnels, et mon père qui était forestier sapeur, donc qui a lutté aussi dans la forêt, c'est quand même encore quelque chose parce que c'est la lutte en fait contre le feu, et moi ça me tient vraiment à cœur.
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0: C'est à l'écoute des radios Occitanie, Palarène et Fimre Excellence, Siambé Trevor, Yorata Bilstor, Edel Rugby, Ambe Olivier Flumien et la télévision Mazavance, Bakilore et Tour dès l'actualité. 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
1: Nous sommes en compagnie de Xavier Lacarse, professeur à l'Institut d'études politiques de Bordeaux, qui nous raconte l'histoire du rugby. Xavier Lacarse a publié en 2017 aux éditions Cairn un ouvrage intitulé « Une petite histoire du rugby ».
2: Alors nous allons parler aujourd'hui de la naissance et du développement de l'Ovalie, c'est-à-dire les origines du rugby. Alors dans ce Royaume-Uni du 19e siècle, qui est bouleversé par les transformations dues à la révolution industrielle, la sociologie des pratiquants du rugby est particulière. Et en particulier se pose la question du rugby à 15 ou à 13 qui est lié. Dans quelle mesure cette sociologie pèse-t-elle sur l'évolution de ce nouveau sport ?
3: Ah, elle est absolument, absolument déterminante et j'aurai, je pense, l'occasion de le répéter. On l'a déjà suggéré, les joueurs de rugby appartiennent à des milieux favorisés et même carrément privilégiés. Ce que l'on appelle parfois, bien qu'il soit un peu difficile de définir le terme, des gentlemen. Et ces jeunes gens sont fiers de leur école, ils sont convaincus de leur supériorité, à titre personnel, à titre social, en tant que classe sociale, et plus largement, ils sont convaincus de la supériorité de la couronne britannique qu'ils sont généralement destinés à servir. Donc il faut imaginer quand même une catégorie sur d'elle-même, assez dominatrice, et ça me semble absolument crucial pour comprendre la suite, déterminée à préserver un certain entre-soi. Voilà. Alors ça, c'est la base. Donc une sociologie relativement restreinte et qui s'assume pleinement comme telle. En même temps, peut-être en surfant, si je puis dire, sur le succès général des sports dans le cadre que je précisais précédemment, le rugby se diffuse assez rapidement à d'autres populations, que ce soit d'un point de vue social ou d'un point de vue géographique, mais les deux sont souvent concordants. Hein. Je prends deux exemples parmi d'autres. On a le cas, alors qu'on a parfois un peu exagéré, mais qui a bel et bien existé, des mineurs gallois, par exemple, donc qui sont d'extraction plus populaire et qui découvrent le succès avec le rugby, pardon, avec succès. Mais aussi, par exemple, les Écossais de la région des Borders, hein, qui est beaucoup plus populaire que peuvent l'être les élites urbaines d'Édimbourg en particulier. Bon, donc on a à la fois un rugby donc qui est relativement fermé, mais qui séduit au-delà de ses frontières sociales et géographiques. Et ça, c'est particulièrement vrai sur le cas anglais, qui mérite peut-être qu'on s'y appesantisse. Le rugby avait émergé dans le sud, notamment justement à Rugby, mais très rapidement, dans les années 1880, il séduit dans le nord de l'Angleterre. Donc le rugby, qui était né plutôt dans le sud du pays, séduit finalement très vite, hein, dans les années 1880, la totalité de l'Angleterre, et en particulier le nord du pays, qui est beaucoup plus industrialisé, et où par conséquent une population plus modeste, faite d'ouvriers, etc., est particulièrement présente. On a ainsi des jeunes gens, parfois ouvriers, peut-être endurcis par le travail à l'usine, qui se mettent à manier le ballon ovale et qui s'illustrent, qui généralement nourrissent la fierté locale. Et bref, on a un rugby, voilà, qui sort, je répète, des frontières dans lesquelles ses fondateurs l'auraient volontiers borné. Et c'est là que, bien évidemment, vont germer des problèmes particulièrement importants pour la suite, puisque alors que d'autres sports, et le football notamment, découvrent à ce moment-là le professionnalisme, les jeunes gens dont je parlais réclament quelque argent pour justement aller jouer au ballon, porter haut les couleurs locales, et à minima, ils réclament un dédommagement lorsqu'ils ne peuvent pas aller travailler à l'usine parce qu'ils sont garçons justement en train de jouer au rugby. Et donc cette question qu'on a appelée celle du manque à gagner va se révéler particulièrement cruciale, véhémente et surtout porteuse de conséquences très très durables à la fin des années 1880 et dans la toute dernière décennie du 19e siècle. Parce que en gros on a en fait deux catégories, on a des modernes si on veut, qui sont plutôt issus justement du Nord et qui défendent cette idée d'un manque à gagner pour tous les joueurs et notamment pour que les plus modestes d'entre eux puissent continuer à jouer. Et en face de ça, on a des anciens, même si c'était à relativiser, puisque cette ancienneté finalement ne l'est pas tant que ça, mais en tout cas des pères fondateurs, des puristes, appelons-les comme on veut, qui trouvent que c'est du dernier vulgaire et puis que c'est même carrément un sacrilège que d'être payé pour jouer au rugby. Et donc ces deux positions s'opposent et se révèlent bientôt assez irréconciliables. Et c'est comme ça qu'on arrive à cette date importantissime de 1895 qui sépare donc ce qu'on va continuer à appeler couramment, en tout cas moi je le ferai par commodité, le rugby, en l'espèce le rugby à 15, hein, qui va s'arc-bouter sur son amateurisme dont il fera véritablement son identité, enfin vraiment la base de ce qu'il est, et puis plutôt dans le Nord des dissidents qui créeront bientôt ce qui va devenir le rugby à 13, lequel sera beaucoup plus souple en matière d'argent, qui cherchera à attirer du public dans les stades, etc. Donc on a, et ça c'est vraiment essentiel, en 1895, deux rugby, le rugby à 15, amateur, et le rugby à 13, qui va vivre sa propre vie, mais qui va être, du point de vue des premiers, qui est celui que je vais privilégier, puisque c'est celui qui nous réunit dans ces échanges, mais qui va paraître, donc le 13 va paraître pour le 15, pardonnez-moi, je reprends la phrase, un véritable repoussoir, hein, par rapport auquel il va s'agir de se protéger un siècle durant. Et si vous me permettez d'insister un tout petit peu sur ça, c'est absolument crucial pour les quinzistes à partir de ce moment-là de défendre l'amateurisme, donc pour les raisons que je viens de dire, mais aussi parce que, bien évidemment, en refusant le professionnalisme, hein, il refuse, bien évidemment, certaines populations. Et donc, par rapport à votre question sur la sociologie, on a bien cette idée de l'entre-soi. Hein. L'amateurisme sert pour les quinzistes à faire en sorte que le 15 reste l'apanage d'un club assez exclusif, assez fermé, hein, dont il s'agit de maintenir les privilèges contre la vulgarité du monde, en quelque sorte. Alors ça heurte quand même nos sensibilités aujourd'hui. On verra que les choses ont bien changé depuis, mais ça me semble absolument fondamental.
1: Le rugby ou les rugby naissent donc dans ce qu'il est convenu d'appeler l'ère victorienne. Autrement dit, nous sommes à l'apogée de l'Empire britannique. En quoi et comment est-ce que ce contexte va favoriser l'expansion du ballon ovale ?
3: Alors en fait, il y a deux logiques qui s'opposent. Bon, j'ai parlé de la première, on va la recroiser. C'est que dans l'optique victorienne, élitiste, relativement conservatrice, bon, le rugby n'est pas destiné à se diffuser au-delà de, voilà, du petit milieu qui a la chance de le pratiquer. Et en même temps, il y a une deuxième logique, effectivement, qui est plus impériale, qui consiste bien évidemment à diffuser les us et coutumes de la couronne britannique, et les sports en général, et le rugby en particulier, s'inscrivent dans ce cadre-là. Donc il s'agit un peu de concilier ces deux tendances. Bon, ça se concilie de manière assez logique, c'est-à-dire que les élites, on va dire d'Angleterre ou d'Écosse, etc., vont diffuser notamment le rugby aux élites choisies dans l'Empire. Mais à cela et à cela seulement. Donc il y a une diffusion, on pourrait dire, à distance, mais qui n'est pas nécessairement quantitativement très importante. Alors, ceci posé, se pose après la question justement de la greffe, réussie ou pas, des rugby aux quatre coins du monde. Alors, on va prendre quelques exemples, on ne sera pas exhaustif, mais on peut observer, on en reparlera là aussi sans doute, que la Nouvelle-Zélande, par exemple, adopte très tôt le rugby, avec voilà une passion qui ne se démentira pas au fil du temps. En revanche, en Inde, qui est pourtant le joyau de la couronne, le rugby n'est pas tellement apprécié, hein, bien qu'il apparaisse, et puis très rapidement il redisparaît. Il n'en reste d'ailleurs que la Calcutta Cup, qui est un trophée qui oppose chaque année les Écossais et les Anglais. Bon, cette greffe, enfin, on va pas faire le tour du monde, mais elle est assez superficielle au Canada, par exemple. En revanche, et je m'en tiendrai à ce dernier exemple, elle se révélera, là aussi, particulièrement forte en Afrique du Sud. Là encore, non sans surprise, puisque ces grands tenants, hein, les grands amoureux du rugby, seront généralement les Afrikaners, et ce, malgré la guerre des bourgs qui les a opposés aux Anglais, lesquels Anglais avaient apporté le rugby. Donc on a des greffes plus ou moins efficaces, mais dans tous les cas, dans tous les pays de toute façon, ça ne concerne généralement que certains milieux, voire certaines régions.
1: Nous étions en compagnie de Xavier Lacarce, professeur à l'Institut d'études politiques de Bordeaux. Xavier Lacarce a publié une petite histoire du rugby, parue en 2017 aux éditions Cairn.
0: Et grand merci à Olivier Flumien et à parlant des films excellents, c'est un bétrévor du Numu Delta.
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0: 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Bonne soirée à toutes, et à demain!

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0: qu'à Nantes, il y a un éléphant, mais genre il est automatisé et il avance et tout, genre il bouge dans la ville.
1: Qu'est-ce que tu dis, frère?
0: Mais je te jure que c'est vrai, ça. C'est un truc, c'est un éléphant, mais genre un robot éléphant.
1: Ah ouais, putain, mais tu...
0: C'est un éléphant, mais un robot. 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

0: dans la peau de. 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Dans la peau de. L'association Les Voix Croisées. Aujourd'hui, je me suis intéressée aux Voix Croisées, festival de musique vocale basé à Escalquins, à 14 km de Toulouse, qui reçoit de nombreux ensembles vocaux de divers styles et qui a lieu en septembre-octobre chaque année depuis presque 20 ans. C'est souvent l'occasion d'entendre des musiques qu'on n'entendrait pas ailleurs ou d'assister à des performances vocales incroyables. J'ai donc rencontré son président, Jean-Louis Comoretto, chanteur contre-ténor qui a chanté pendant 30 ans dans des ensembles vocaux très importants et qui s'occupe de la programmation de celui-ci. Nous étions sur une terrasse de café avec sa vie autour et il m'a donc fait entrer dans les arcanes de ce festival. Monsieur Comoretto, pouvez-vous me donner un petit peu l'historique de cette association et ce qu'on y fait ?
1: Voix Croisée a été créée en 2008. En fait, le festival a commencé en 2007, mais l'association a été créée en 2008. Et nous fêterons l'année prochaine la 20e édition du festival. Et j'en suis donc le président maintenant depuis 4 ans. Voilà. Avant, j'étais sur un métier différent qui était celui d'être responsable d'une structure culturelle sur un centre de ressources sur la voix. Le festival était venu me trouver pour demander certains conseils, on va dire, par rapport aux connaissances que je pouvais avoir sur le terrain. Et donc, ce qui s'est passé, c'est que petit à petit, j'ai été amené à prendre la programmation en main. Et je continue actuellement, en étant président, c'est moi qui assure la programmation du festival.
0: Dans quel but a été créé ce festival, en fait ? Est-ce que c'est au départ un groupe de chanteurs ? Enfin, qui est à l'origine de cette envie de festival qui est quand même particulier ?
1: Oui, effectivement, c'est particulier parce que le domaine est quand même très très spécifique, hein, c'est le domaine de la voix. Et donc, c'est l'œuvre de deux élus d'une ancienne municipalité, donc qui était là en 2007 encore. Et ces deux élus, Madame Banquet, qui est actuellement encore vice-présidente, et Madame Altuna aussi, qui toutes les deux en tant qu'élus ont eu envie de monter quelque chose parce qu'elles étaient très sollicitées là-dessus sur de la musique, du festival, enfin, etc. Et donc, au début, la première année, ça s'est fait à l'initiative de la mairie, et ça a été structuré ensuite en association externe. Et donc, c'est cette association qui a conduit donc le festival là où il en est actuellement.
0: Alors, Voix Croisée, pourquoi ?
1: Oh là là, il faudrait leur demander. Je pense que, en tous les cas, le demander aux créatrices. C'est-à-dire que, je pense que croiser, c'est-à-dire que c'était un peu à la croisée des voix, quoi. C'est-à-dire qu'on embrasse un peu toutes les esthétiques, tous les domaines de la voix. Et c'était aussi à l'origine, on pouvait se dire, la voix chuchotée, parlée, chantée, enfin, etc. Donc, en fait, c'est tout ce croisement, j'allais dire, de voix. C'est utiliser la voix un peu dans tous ses états et ses éclats. Je pense que l'idée de croisement était là, quoi, en fait.
0: D'accord. Parce que ce sont beaucoup de groupes vocaux, hein ?
1: Oui, c'est essentiellement des groupes vocaux. Parfois, certains sont accompagnés évidemment d'instruments, mais c'est souvent du a cappella. Mais quel que soit le style d'ailleurs, hein, et ça peut être aussi bien de la musique ancienne que du rock. Mais c'est du a cappella. Quand c'est du rock, ben, y a toujours un beatboxer de façon à faire les bruits rythmiques et tout ça. Mais en gros, c'est essentiellement la voix et c'est justement un peu la spécificité. C'est-à-dire que évidemment, on a beaucoup de demandes de groupes instrumentaux qui ont un leader vocal devant. Mais notre idée, nous, c'est d'avoir un minimum de polyphonie et non pas un seul leader vocal. Donc il faut que la voix soit prépondérante. Sans la voix, j'allais dire, ça ne peut pas exister. Voilà.
0: J'ai vu que la programmation était internationale. Comment vous les faites venir, ces grands groupes vocaux suédois ou danois que j'ai pu entendre ?
1: Bah, dans le cadre des relations que j'ai pu avoir dans le cadre de mes anciens métiers, enfin de mon ancien métier en tous les cas, juste pour faire simple, j'avais deux casquettes, une de chanteur pendant très longtemps et puis une aussi de directeur d'association culturelle. J'ai rencontré au fil des années énormément de groupes avec lesquels j'ai chanté ou avec lesquels j'ai échangé tout ça, ce qui m'a permis effectivement de constituer un gros carnet d'adresses qui me permet aussi de m'adresser à certaines personnes personne dont je sais que je vais pouvoir ouvrir des portes à tel et tel endroit. Sur... Alors, c'est... effectivement, il y a eu pas mal d'étrangers parce qu'il se trouve que les Scandinaves sont très avancés sur le domaine de la voix, dans la pop, dans le hip-hop, dans le rock, le jazz. Ils sont très, très avancés. Il y a une académie au Danemark qui est extrêmement performante là-dessus. Et donc, c'est des gens que j'ai connus dans un autre milieu, dans le cadre de formation, tout ça, européenne. Et donc, je savais qu'en allant chercher ces gens-là, j'allais avoir une satisfaction tant sur les répertoires qu'on peut pas trop trouver par ici, que sur la qualité d'expression. Quoi, c'est absolument remarquable.
2: C'est vrai. Pouvez-vous me citer quelques noms d'ailleurs de ces groupes ?
1: Alors, il faut maintenant que les choses me remontent en tête, et on a eu tellement de groupes. Alors, j'ai cité un groupe français d'ailleurs qui est venu deux fois au festival, une fois au tout début. Et une fois pour leur dernier concert, parce que c'était il y a 2 ans, c'est un groupe qui s'appelait Homme, O-M-M-M. Et c'est un groupe qui a beaucoup tourné dans le monde entier, beaucoup en Asie aussi, donc groupe français, et qui a fait un travail remarquable sur musique plutôt pop, hip-hop, trip-hop. Voilà, ça s'appelait Homme. Voilà, par exemple, un autre groupe que je peux citer, un groupe norvégien de musique traditionnelle, de 4 femmes qui étaient venues nous chanter, nous conter les j'allais dire cet univers spécifique, j'allais dire du chant traditionnel scandinave qui est pas c'est des couleurs qu'on retrouve pas par ici par exemple, hein. Alors d'ailleurs j'ai même oublié leur nom, ça me revient pas là. Enfin, disons qu'on a eu beaucoup de groupes, pas mal d'anglais, suédois, norvégiens, danois qui sont venus parce que c'est sont des groupes qui sont très très en avance sur les musiques plutôt pop actuelles, on va dire. D'accord. Les musiques actuelles, vocales, hein. Toujours pareil, hein. On est toujours dans le domaine du vocal. Donc c'est là-dessus qu'on a beaucoup travaillé avec eux, et donc du coup c'était pour moi des ouvertures qui étaient évidemment plutôt faciles et très agréables, et j'étais sûr du retour et de la qualité, quoi. Ça, c'est pour moi, c'était, parce que ça c'est une exigence que l'on a et qu'on n'a jamais lâché, c'est-à-dire que la qualité pour moi elle doit être là principalement. Alors c'est pas du tout des questions d'élitisme ou des questions de je ne sais pas quoi, parce que souvent c'est le reproche qu'on fait aussi aux musiques savantes, c'est d'être élitiste, etc. Et ce qui, pour moi, c'est pas ça du tout. C'est, pour moi, c'est de présenter des choses de qualité, point barre. Donc il faut être exigeant avec ce qui se, avec les groupes et avec les chanteurs.

0: C'était un extrait de Vidala. Ça vous prend combien de temps pour faire votre programmation? Enfin, d'une année sur l'autre, ça demande du temps?
1: Oui, c'est un travail un peu au long cours quand même, hein, parce que ça ne se monte pas en deux coups de cuillère à peau. Il y a tellement de conditions à prendre en compte, c'est important. Bon, la disponibilité évidemment des ensembles, la disponibilité des salles. Ensuite, il y a la faisabilité financière. Ensuite, moi, je tiens à mettre les groupes dans des salles qui correspondent au type de répertoire qu'ils ont, parce que sinon, je vais vous prendre un exemple, mettre du hip-hop dans une église, c'est pas que pour moi ça me choque, c'est juste qu'avec les acoustiques, ça marche pas bien. Donc, on peut pas mettre des musiques amplifiées dans une salle qui est une salle non équipée, on peut pas, enfin voilà. C'est toute une alchimie, j'allais dire, hein, pour la programmation, donc ça prend du temps. Okay. On repère, en général, moi ce que je fais, c'est que l'année précédente, je repère des ensembles. Mm-hmm. Là, par exemple, je vais la semaine prochaine au Festival de la Voix à Châteauroux, je vais aller écouter 3 ensembles qui m'intéressent beaucoup. Et il est possible qu'il y en ait un ou qu'il soit là l'année prochaine, c'est possible. Mm-hmm. Mais donc, cette année, j'ai fait du repérage pour l'année prochaine déjà. J'ai un petit canevas dans la tête, j'ai des contacts, quoi. On va dire, il y en a pas mal. Ouais. Alors cette année, elle évidemment, ça y est, elle est faite. Hein. Donc je parle là pour 2027, qui sera le 20e anniversaire. Mais pour cette année, oui, la programmation, elle est bouclée là, c'est sûr. Ouais.
0: On peut déjà avoir quelques noms ou non? Ça c'est un peu tôt.
1: Non, c'est pas un peu tôt. Ça sera donc du 10 octobre au 18 octobre. Mm-hmm. Et nous aurons 3 concerts sur Escale 15, un concert à Castanet et un concert à Saint-Aurens-Altigone. Donc ça commencera par Altigone-Saint-Aurens avec un concert d'un groupe qui s'appelle Vidala et qui est sur la Nueva Canción, c'est-à-dire ces chansons d'Amérique du Sud des années 60 qui ont été interdites par les dictatures. Il y a tout ce répertoire-là qui était un répertoire magnifique, donc qui vont venir faire. C'est un groupe qui a beaucoup tourné depuis un an et demi sur ce répertoire-là et qui est vraiment superbe. Voilà, il y a un autre groupe qui viendra à Castanet à l'église, qui est Conférence Vocale, qui était venu il y a 2 ans ici, qui avait fait un très très gros succès. Musique plutôt 21e d'ailleurs, mais très très bien choisie, mis en espace. Donc ça devrait être un très beau moment, je suis certain. Moi j'ai déjà vu le spectacle 2 fois, donc voilà, je sais où je vais. Et ensuite, il y a les 3 concerts d'Escale 15. C'est un concert qui sera sur la chanson française. D'accord. Barbara, Brel, Brassens, enfin, etc. Jusqu'à Gainsbourg, on va dire, en gros. Et par 2 artistes que j'ai beaucoup aimés, que j'ai écoutés l'été dernier. Ils s'appellent les 2A, chantent enfin ensemble. 2A, c'est parce que c'est Agnès et Alice. Et donc voilà, elles viendront nous proposer ça. C'est très humoristique, dans le genre café-théâtre. Et plutôt un moment sympathique, vraiment très chouette. Et puis, le lendemain, à la salle des fêtes, il y aura 3 groupes qui viendront se produire en même temps. Enfin, en même temps, c'est pas une cacophonie. Hein. Oui. Mais c'est un peu comme on avait fait l'an dernier, c'est-à-dire que le public est au milieu des groupes et tout ça. Enfin, voilà, c'est un moment d'échange. Voilà, ça c'est l'an dernier, ça avait très très bien fonctionné. Je pense que cette année aussi, on a tous les ingrédients, en tous les cas, pour que ça se fasse bien. Et on terminera par un concert donc à l'église d'Escale 15, qui est un concert avec 2 groupes émergents, 2 professionnels ou futurs professionnels qui sont en professionnalisation, on va dire. Et un est de Toulouse et qui s'appelle Elysium. Et un autre est de Montpellier et ça s'appelle L'Hydre. C'est de la musique plutôt classique et de la musique, pas mal de musique anglaise. Pour dire, ça va du 12e jusqu'à nos jours, quasiment.
0: Le public vous suit bien depuis 20 ans?
1: Alors, disons qu'on aimerait toujours avoir, évidemment, toujours plus de public, hein, mais c'est quand même un peu délicat dans le sens où, actuellement, on sent bien quand même un contre-coup du post-Covid et tout ça, la crise qu'il y a pu avoir, les problèmes que les gens traversent de pouvoir d'achat et tout ça, quand même. Cela dit, on a un noyau dur de gens qui nous suivent depuis des années. D'accord. Et donc, bon an, mal an, on est à peu près sur les mêmes jauges, grosso modo, que les années précédentes. On va voir avec ces 2 essais cette année qui sont un peu différents, la programmation de Vidala à Altigone et la programmation des 2A, ça pourrait nous faire peut-être quelques surprises supplémentaires. D'accord. Mais j'espère bien, on verra bien.
0: Et voici un extrait de Conférence Vocale.

0: Vous vous disiez que votre background était un peu classique. Vous avez été un chanteur classique?
1: Oui, moi j'ai été j'étais contre-ténor. Je suis toujours plus ou moins contre-ténor et donc j'ai beaucoup chanté avec des groupes, des groupes qui étaient très connus à l'époque dans les années 90, 2000, 2010, des groupes français Renaissance et baroque, donc français, anglais un peu. Espagnol également, avec la Capella Real de Catalogne, notamment avec Jordi Savall. Donc voilà, j'ai fait toute ma carrière avec ces ensembles-là. Les ensembles français, j'ai travaillé un peu avec l'ensemble Jeanne Klein, qui était un ensemble très très connu à l'époque, et un autre qui était Assai Voci, qui était donc aussi un ensemble très très connu, qui sont nés dans les années 80.
0: D'accord. Et vous continuez à chanter aujourd'hui?
1: Oui, je continue avec un ensemble qui s'appelle Scandicus, qui est un ensemble toulousain, mais avec des gens qui sont un petit peu éclatés. Les professions font que, à un moment ou à un autre, on est obligé de déménager ou autre. Mais en tous les cas, le groupe est toujours basé dans la région. Et c'est un groupe qui est plutôt sur la musique dite ancienne, donc musique milieu 15e jusqu'au début 17e.
0: Est-ce qu'il y a de bons ensembles pyrénéens, des ensembles vocaux pyrénéens aussi?
1: Alors, si vous entendez pyrénéens par traditionnels, les groupes traditionnels, oui, il y en a des très bons. On en a d'ailleurs qui sont venus s'exprimer ici pendant le festival. On a notamment Pascal Comon, un peu le fer de lance de la voix pyrénéenne sur toute la région et bien au-delà d'ailleurs, qui avec ses groupes est souvent venu au festival. Il a dû s'y produire 3 ou 4 fois, je pense déjà, avec des groupes différents à chaque fois. Voilà, donc il en existe pas mal. Il y a une renaissance et une curiosité pour ce répertoire-là, très très importante. Il en est presque tous les jours, j'allais dire. L'an dernier, il y avait Agut qui était là aussi avec nous. Donc c'est vraiment des groupes de très très très bonne qualité. Depuis 20-25 ans, il y a une émergence très importante, en fait, je trouve. Et moi, je reçois des propositions de groupes très très régulièrement, de groupes qui sont plutôt de chants traditionnels, ouais. Alors des Pyrénées, mais d'ailleurs aussi, mais en tous les cas des Pyrénées, oui. Ouais.
0: Est-ce que vous avez des bénévoles? Est-ce que vous en avez besoin dans votre association?
1: Alors on a toujours besoin de bénévoles. On a des bénévoles, on en a une vingtaine. Ça paraît pas énorme, mais pour une association comme la nôtre, c'est tout à fait satisfaisant. On a eu ces 2-3 dernières années, chaque année, une ou deux personnes qui sont rentrées, des nouvelles. On les accueille avec grand plaisir. On a envie de développer des choses. Donc, s'il y a des gens qui ont des compétences à partager, ils seront bien accueillis. Voilà, donc on a toujours besoin de bénévoles. On l'est tous, hein, tout le monde est bénévole dans l'association. Et c'est surtout bien aussi de pouvoir avoir de nouvelles personnes qui apportent aussi des regards différents. Ça nous permet de relancer aussi des choses, des discussions, tout ça.
0: Qu'est-ce que vous aimez particulièrement, vous, dans l'ensemble vocal? Le côté, justement, que la voix devienne est un instrument?
1: Je pense que la voix, elle est tellement le siège des émotions. C'est-à-dire qu'elle transmet tellement d'émotions. Elle transmet des sentiments. Elle transmet aussi l'état de la personne au moment où elle le fait, qui n'est pas forcément la même chose le lendemain. Ça dit beaucoup, la voix. En fait, c'est vraiment le croisement de l'intérieur et de l'extérieur. C'est ce qui nous permet de communiquer avec l'autre. C'est ce qui nous permet de, par notre intonation aussi, de savoir quel est notre ressenti à ce moment-là. La voix, souvent, il y a des gens qui disent « j'ai été trahi par ma voix ». En fait, quelque part, c'est comme s'il y avait une autre personne, mais non, c'est vraiment nous, c'est notre capacité à échanger avec l'autre, que ce soit en chantant ou en parlant d'ailleurs, ce qu'on est en train de faire là, on échange, mais on fait plus qu'échanger, on fait plus que se comprendre, on fait aussi passer un message au travers de ça. On sent la personne qui est investie, convaincue, il y a tout ça derrière cette voix-là. Après, la voix aussi, c'est tellement de paramètres. Le timbre, on est hyper sensible à certains timbres, beaucoup moins à d'autres. On est, et c'est vraiment extrêmement subjectif, quoi. Donc c'est très très difficile à catégoriser, j'allais dire presque. Mmh,
0: d'accord. Donc ce qui est bien, c'est que vous êtes très éclectique.
1: Oui, alors pour moi, si vous voulez, le débat musique savante, musique orale, transmise par l'oralité, pour moi, il n'a pas lieu d'être presque. C'est de la musique. Quel que soit son apprentissage, c'est très très important. Les musiques orales actuellement sont peut-être à la limite presque plus vecteur, j'allais dire, de cohésion dans la mesure où ça peut, on n'a pas besoin forcément du code pour jouer ou pour chanter. Donc dans la musique savante, effectivement, il faut être quand même un minimum lecteur, un minimum voilà, parce que sinon vous aurez du mal à chanter quelque chose. Mais dans les musiques traditionnelles ou dans la chanson, dans la pop ou tout ça, on n'a pas besoin du code, hein, et c'est ce qui permet d'ouvrir à un plus grand nombre, et ça c'est quand même super agréable. Et on voit qu'il y a des musiciens qui sont issus de l'oralité, qui sont dans une capacité à improviser qui est exceptionnelle. Et parfois il peut y avoir des musiciens dont l'origine est plutôt sur les musiques savantes et qui sont beaucoup plus, comment dire, dans la difficulté sur l'improvisation ou autre. Il y a moins de liberté parfois. C'est pas exactement la même façon d'exprimer quelque chose, je trouve. Mais tout est musique. Voilà. Moi, je fais pas de différence entre les deux. Ça, c'est clair.
0: Est-ce que vous avez encore des rêves, enfin, par rapport au groupe que vous aimeriez faire venir? Est-ce qu'il y a des groupes que vous aimeriez vraiment faire venir et que vous n'avez pas encore pu faire venir?
1: Oui. Oui, c'est certain. Il y a des groupes que j'ai dans la tête depuis longtemps. C'est des problèmes de moyens, hein, souvent. Ouais. Voilà, c'est quelque chose que j'aimerais beaucoup, beaucoup réaliser, et j'espère que ça se fera, pourquoi pas pour le 20e anniversaire l'an prochain, qu'on puisse avoir un groupe qui soit dans le, on va dire, aller dans le top 5 ou un truc comme ça de ce genre-là, pourquoi pas. C'est difficile de se projeter déjà, il faut attendre que cette édition soit passée, de voir un peu où on en est aussi, quels seront nos moyens mis à disposition, et à partir de là, peut-être qu'on pourra se projeter, parce qu'après ça peut... Oui, j'ai des noms, mais je ne vais pas les dire maintenant. Alors.
0: Oui, vous êtes quand même subventionné par la mairie.
1: Oui, absolument. Oui, la mairie est le principal subventionneur de l'association, évidemment. Ensuite, participe aussi un petit peu le SICOVAL, un petit peu la région au titre des manifestations diverses, et un petit peu aussi le département également. Voilà. Après, on a aussi, il faut surtout pas le négliger, on a des partenaires privés aussi. D'accord. Qui sont des commerces, d'escalquins, tout ça, qui, oui, c'est vraiment très chouette. Et on a d'ailleurs relancé une commission au sein de l'association, justement une commission, pardon, sponsoring et mécénat, et voilà, j'espère que ça pourra aboutir à certains partenariats qui pourraient être intéressants, je l'espère en tous les cas, mais on sait aussi que pour les entreprises c'est parfois difficile à l'heure actuelle.
0: Écoutez, merci beaucoup et bonne chance à Voix Croisée. Longue vie.
1: On va croiser les doigts avec la voix.
0: Voilà.
1: Ouais. Merci beaucoup.
0: Merci à vous. 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

0: 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Bonjour et bienvenue, on se retrouve pour une nouvelle émission de On en parle, l'émission sur les tabous et les traumas. Aujourd'hui pour un sujet très important et dont il faut beaucoup parler, les faux photographes. C'est-à-dire des gens qui se font passer pour des photographes mais qui ont des actions qui n'ont rien à voir avec un vrai professionnel. Et aujourd'hui pour en parler avec nous, nous avons deux invités de marque, deux invités incroyablement gentils et qui font un excellent travail. Julie et Jade, bonjour à vous.
1: Bonjour.
0: Est-ce que vous pouvez vous présenter chacune en quelques phrases, histoire qu'on apprenne à vous connaître?
1: Moi je suis Julie, je suis maquilleuse professionnelle et voilà.
2: Moi je m'appelle J'adore et je suis modèle photo.
0: Ok, voilà. Génial, merci beaucoup d'être venue aujourd'hui. Du coup vous allez nous en parler un petit peu plus dans la deuxième partie. Hâte d'avoir vos anecdotes, Voilà, c'est pas les trucs les plus joyeux, mais c'est très important de venir en parler avec nous aujourd'hui. Et donc, merci d'aborder ce sujet. Pour toutes les personnes qui voudraient rejoindre l'émission, comment faire? C'est très simple, il vous suffit d'aller sur mon Instagram, donc Cora, C-O, 13 fois la lettre R, A, c'est super long. Et donc, de m'envoyer votre histoire ou le thème dont vous souhaitez parler en message privé. Il n'y a aucun thème qui ne passera pas en émission, c'est-à-dire que nous, on est ouvert à vraiment tout. Si pour vous, la pire chose qui soit arrivée dans votre vie, c'est que vous vous êtes fait voler un Kinder Bueno à la récré, on peut venir en parler. On peut en discuter, donc voilà, n'hésitez pas. Et puis également, petit disclaimer pour ceux à qui ce genre de sujet risque de toucher un petit peu trop, n'hésitez pas à écouter une note de nos émissions sur Radio Occitania, mais également une autre émission de On en parle si jamais vous avez d'autres sujets qui vous intéresseraient. Voilà, donc on va de suite passer à la pause musicale et on se retrouve juste après pour le début de cette émission.

0: Et on se retrouve pour la suite de cette émission de On en parle, donc cette première partie dans laquelle on va vous laisser parler de ces histoires de photographes problématiques, de faux photographes. Mais alors, qu'est-ce que ça veut dire, faux photographe ?
1: Alors, un faux photographe, pour moi, je pense que c'est plus en fait une personne qui n'a pas un regard artistique lorsqu'il fait des photos. C'est quelqu'un qui va en fait manipuler des modèles pour en venir souvent à ses fins, et donc ça a plus un côté très souvent sexuel plutôt qu'un côté artistique.
0: Ok. Et donc ça, vous y avez eu affaire toutes les deux de différentes manières, puisque du coup, t'es au maquillage et t'es au, ben, au mannequin, au mannequinat. Est-ce que vous avez du coup des petites anecdotes à nous dire de faux photographes justement à qui vous avez eu affaire ?
2: Ben ouais, on en a un. Qui commence ? Ben, je peux commencer vite fait.
1: Vas-y.
2: Bon, ben moi, je commence mon anecdote. C'était au début que je commençais le maquillage, enfin faire le réseau, etc. C'est très compliqué parce que dans ce milieu, on ne connaît personne et c'est très fermé. Et du coup, en fait, avec une modèle, on propose un shooting qu'on avait, on avait envie de faire, un projet, etc. Et du coup, elle me propose ce photographe. Et moi, je ne le connais pas. Bah, moi, enfin, je débute dans ce milieu, je sais pas qui il est, etc. Et du coup, moi, j'y vais toute naïve. Je vais chez lui, du coup, parce que c'est chez lui que ça se passe, évidemment.
0: Comme par hasard.
2: Comme par hasard, dis donc. Et du coup, on donne rendez-vous chez lui. La modèle, sachons-le, elle avait une heure de retard.
0: Ok.
2: Moi, je me retrouve, je suis toute seule chez lui, dans son appart. Bon. Heureusement, j'ai pris mes précautions parce que j'ai donné l'adresse à mon copain au cas où s'il m'arrivait malheur, etc. Parce que ça aussi, on le dit pas souvent, mais les modèles ont des problèmes. Mais tout ce qui est maquilleur, coiffeur, styliste, etc., ça peut arriver aussi qu'on ait des soucis. Hein, mais c'est tout le monde est pareil. Mmh. Et du coup, en fait... Je vais chez lui, je dépose mes affaires, je prépare mon matériel et tout, on attend la modèle. Et je sens que l'ambiance est très gênante parce qu'il ne parle pas beaucoup et j'essaye d'instaurer un lien, entre guillemets, avec lui. Je sens qu'il y a des regards très insistants, des regards, des petits trucs qui me font pas kiffer, quoi. Et des fois, il insistait, est-ce que j'avais envie de me laver ou d'aller à la salle de bain? J'ai dit, oula, mais... Pourquoi faire ?
0: J'ai mais qui dit ça ? Surtout que t'es au maquillage, genre autant mannequin déjà, ça aurait été bizarre, mais...
2: Oui. Et exactement. Ça, au début, ça m'avait tiqué. J'ai dit, oula, mais pourquoi il me dit ça et tout ? Je suis pas sale, quoi. Pourquoi je pue ? Qu'est-ce que ça veut dire, quoi ?
0: Il te met mal à l'aise, quoi.
2: Il m'a mis très mal à l'aise et je n'avais qu'une hâte, c'est que la modèle, elle arrive, quoi. C'est que je sois pas seule et que le shooting se termine. Hein. Parce qu'il y avait vraiment une ambiance très oppressante et une ambiance très malsaine. Du coup, ben, la modèle, ben, elle arrive et alors, cette modèle, disclaimer, elle a comment dire, elle est à l'aise de se mettre à poil devant les gens, elle est pas, je sais pas comment on dit.
0: Elle est pas pudique.
2: Elle est pas pudique. Mmh. Voilà. Okay. Et du coup, elle commence, on va dire, entre guillemets, à se déshabiller, mais pas à se mettre complètement à poil, mais à se changer parce que on a un thème prévu, une tenue assez classe et tout. Elle est arrivée en jogging. Elle se met à poil, entre guillemets, devant le photographe. Et lui, c'est, enfin, moi, j'essaie de la cacher, mais lui, il en a en profité pour se rincer l'œil, entre guillemets. Hein, enfin, voilà.
0: Et ça se voyait, tu voyais son regard.
2: Oui, parce que je faisais des petits regards un peu. Pas regard noir, comme je dis, mais regarde ailleurs, quoi. Qu'est-ce que tu fais, quoi?
0: Bah ouais.
2: C'est son moment d'intimité, et voilà. Bon, elle a pas trop regardé tout. Elle était là en retard, du coup, elle était un peu dans le speed. Le shooting se passe et tout. Des fois, alors pendant le shooting, il y avait des regards très insistants au niveau de sa poitrine parce qu'elle avait un décolleté et tout. Il disait, ouais, tu devrais enlever ta bretelle, faire des trucs. Voilà, ça commençait à être un peu du boudoir. Hein. Alors le boudoir, c'est des shootings, on va dire, je me trompe pas, Jade, c'est des... Comment c'est, des boudoirs
3: Le boudoir, c'est des shootings où on va faire des poses particulières qui sont plus axées sur la sensualité, que ce soit en lingerie ou en nu, artistique.
2: Oui. Ben, c'était okay. Un peu ça. Et alors, sachant que le shooting n'était pas prévu pour du boudoir, et il voulait vraiment mettre à poil la modèle, quoi. Et je trouvais ça un peu suspect, quoi. Enfin, moi, j'ai dit, bon, ben, red flag direct. Bon, déjà, je le sentais mal, le truc. Mais là, red flag, quoi. Et bon, le shooting se passe, on remballe nos affaires, etc. Et du coup, ben moi, j'en ai eu un peu une mauvaise expérience. Et je crois que c'était, ben c'était toi qui nous l'avais prévenu.
1: Ouais.
2: Je me rappelle. Ben du coup, que tu nous avais dit que ce photographe, ben il était pas safe du tout. Mm. Et ben je l'avais compris direct, je l'avais senti. Et ben, du coup, c'était ma première expérience un peu, on va dire, dans le milieu de, fin, de la, du shooting de, et tout.
0: Et... Bah, super l'image.
2: Ah bah oui, c'était direct, parce que c'était un peu mon premier shooting. Et direct dans le bain, j'ai dit, ah ouais, quand même. Parce qu'à l'époque, j'étais vraiment très naïf. Parce que moi, je ne pensais pas que le milieu de la photo, je ne connaissais pas du tout. Et je ne pensais pas que c'était ça. Et direct, ça m'a mis dans le bain. Mais ça m'a mis une claque, j'ai dit « Ah ouais, quand même. »
0: Est-ce que tu as eu des retours de la modèle ce qu'elle, elle a ressenti et tout par rapport à ce shooting?
2: Pas tellement, non.
1: Non, disons qu'elle a un caractère un peu particulier.
2: Oui,
1: je pense que c'est des choses qu'elle voit pas forcément.
2: Non.
0: Ok.
1: Voilà. Mais après, le problème avec ce genre de situation, c'est que c'est... En fait, on a souvent affaire aux faux photographes quand on débute dans la photo.
0: Ouais.
1: Et c'est vraiment... En fait, en gros, on s'en rend même pas compte. Parce qu'on débute et en fait, on a tous des œillères. On se dit non, mais c'est pas possible que ce soit un milieu aussi toxique, aussi dangereux. Et en fait, si. Et le jour où on le réalise, eh ben, on se rend compte qu'en fait, pratiquement la moitié des photographes, en tout cas moi, avec qui j'ai shooté, pratiquement la moitié sont des faux photographes.
2: Ah, oui.
0: Moitié, c'est énorme.
1: Ouais. Oui.
0: Sachant que pour ceux qui connaissent pas Jade, elle shoote beaucoup, beaucoup, beaucoup. Donc la moitié, c'est quand même beaucoup de gens.
1: Bah, en fait, maintenant, je re-shoote beaucoup avec les mêmes.
2: Oui,
1: voilà,
2: oui.
1: J'ai un peu mon petit cercle.
0: Oui. Bah tant mieux, au moins tu t'es fait une safe zone, place,
1: ouais, c'est ça,
0: je sais pas comment on dit.
1: Oui.
0: Ok, au moins comme ça t'es tranquille, mais ouais, tu m'étonnes que ce soit hyper perturbant ce que t'as vécu.
2: Ouais, bah, après j'en ai eu d'autres, hein, d'autres photographes problématiques avec toi parce que j'ai créé le réseau. Bon, après là, comme dit Jade, bah, je shoote avec les mêmes maintenant parce que j'ai créé ma safe place et parce que c'est une valeur sûre. Et parce que maintenant j'ai trop peur que bah, je tombe sur un faux photographe. Et comme ben, avec cette anecdote, ben, ça se passe mal et que je crains pour moi, pour pas ma vie, mais voilà, c'est chaud patate, quoi.
0: Mais est-ce que cet individu, du coup, il est toujours en activité? Est-ce qu'il a, il y a eu des plaintes?
2: Oui, je crois, ouais.
0: Okay.
1: Les plaintes, c'est un peu compliqué, en fait, dans le monde de la photo, parce que moi, j'ai déjà plusieurs dossiers qui sont en cours, qui sont ouverts, et en fait, j'ai jamais de nouvelles. Dès qu'on porte plainte ou qu'on met une main courante, en fait, j'ai l'impression que ça n'avance jamais.
0: Mmh. Ok, super la justice française.
1: Ouais.
0: Oh, wow. Mais du coup, maintenant, vous arrivez après.

0: trucs qui ne vont pas, c'est red flag. Si vous le sentez pas, n'y allez pas, quoi. Mais moi, à l'époque, ben, j'étais naïf. Ben, du coup, je ne savais pas qui il était et tout. Et si j'avais su, surtout que ça se passait chez lui et tout, ben, je serais venue accompagner et tout. Enfin, voilà, ne faites pas ce que j'ai fait, quoi.
1: Non, mais c'est, tu pouvais pas savoir. Et puis, c'est vrai que le contexte met très mal à l'aise, mais tu pouvais pas en être sûr avant, quoi. Parce que, donc oui, les faux photographes, on s'en doute pas, surtout quand vous débutez et tout, mais c'est bien que vous passiez le mot. Surtout, bah, Jade, j'ai vu que t'avais pas mal de publications sur tes réseaux qui parlaient, qui prévenaient les gens, en fait, de faire attention. Et puis même, Julie, le fait que t'en parles comme ça, que tu glisses le mot, enfin, ça protège les gens, entre guillemets, de leur dire.
0: J'essaye, parce qu'en fait, vu que je maquille, entre guillemets, beaucoup, beaucoup de personnes, et surtout des modèles débutantes, etc., et vu qu'elles ne connaissent pas ce milieu, entre guillemets, bah, je leur glisse l'info comme ça, je leur dis, faites attention, vous savez, c'est pas un milieu totalement safe, quoi. Il y a des mauvaises personnes, quoi. Alors, faites vraiment attention, quoi. C'est hyper important, quoi.
1: Et puis, il me semble, enfin, dites-moi, hein, mais qu'on peut partir d'un shooting à n'importe quel moment si on se sent pas à l'aise, quoi.
2: Oui, totalement. Mais ça, c'est sûr. Après, le truc qui est compliqué quand on débute, c'est que en fait, on a tendance à se dire bon ben ça y est, j'ai un photographe qui m'a proposé un shooting direct, on va vouloir accepter. Mmh. On se dit qu'on va louper une opportunité si on shoote pas avec la personne. Il y en a même qui jouent sur ça, qui nous disent ben là, en fait, si tu fais pas ce que je te demande, bah tant pis pour toi, tu vas louper une opportunité. Il y a, c'est vraiment des grosses manipulations souvent qu'il y a. C'est des gens qui vont, enfin il y en a beaucoup, hein, des modèles qui sont détruits à cause de personnes comme ça. Hein. C'est, ça peut partir très très loin.
1: Et où les plaintes ne vont jamais quelque part.
2: Exactement. C'est
0: la justice.
1: Ouais, de ouf. Ouais. Mais justement, Jade, vu que Julie a pu raconter une première anecdote, est-ce que toi, tu voudrais nous parler de quelque chose que tu as vécu?
2: Ben, moi, je vais vous parler d'une anecdote que j'ai eue quand j'ai débuté, justement. C'est le moment où j'ai découvert que j'avais des œillères et c'est là où, en fait, le voile est tombé. Clairement, où je me suis rendu compte que c'était un milieu très dangereux. Donc ça faisait quoi? Ça faisait même pas un an que je faisais de la photo. Et en fait, donc j'ai un photographe qui m'avait contacté sur Instagram, tout ça. Et donc lui faisait des photos boudoir. Donc c'était des photos principalement en nu, artistiques, avec des voiles, etc. Enfin voilà, c'était des photos qui étaient sympas, j'aimais bien. Donc j'ai accepté le projet. Et en fait, on avait rendez-vous à 17h. Et quand je suis arrivée sur le lieu de rendez-vous, c'est lui en fait qui devait m'amener ensuite chez lui. Donc voilà, je devais monter en voiture tout ça avec lui. Donc je monte avec lui en voiture. Directement, je sens qu'il y a un petit truc un peu spécial. Déjà, en fait, il faut savoir que c'est très cliché, hein, ce que je vais vous dire. C'est pas forcément... Enfin voilà, c'est à prendre avec des pincettes. Mais en fait, moi, j'ai développé un blocage. Et en fait, je ne shoote plus avec des personnes âgées. Parce que systématiquement, j'ai eu des problèmes avec des personnes âgées. Voilà. Et donc, cette personne-là, c'était une personne qui était assez âgée. Donc voilà, donc je vais chez lui. On commence donc, enfin à peine j'arrive, il me dit bon, si jamais tu veux aller prendre une douche, t'hésites pas, voilà.
1: Encore ce truc hyper
2: voilà.
1: Fort.
2: Ouais, exactement.
0: Toujours la douche en fait.
2: Il me dit ta salle de change elle est en haut, voilà, et à tout moment si tu veux prendre une douche, n'hésite pas, tout ça. Et donc je vais dans la salle de bain, je me prépare, et en fait il voulait commencer par faire des photos où je danse avec un blazer sur moi, mais en topless en dessous.
1: Ok,
2: voilà.
1: Topless pour nos auditeurs qui ne savent pas, qu'est-ce que ça veut dire?
2: C'est en fait seins nus. Okay. Voilà. Et donc en fait le costard devait en fait cacher la poitrine, sauf qu'au moment où on danse, forcément il y a un petit été qui va sortir. Hein, voilà. Et lui forcément il en profite. Donc voilà. Donc on commence par ça, je danse tout ça et là il commence à faire des photos et puis dès qu'il voit une photo, il est super content. Et il vient me voir, il m'embrasse sur la joue.
1: Oula.
2: Alors ça déjà, il y a une règle qui est primordiale en photo, c'est que ce soit modèle ou photographe, l'un ou l'autre ne doivent pas se toucher pendant un shooting, même après ou quoi que ce soit. C'est juste, on peut dire bonjour, on se fait la bise, mais voilà, sinon pas de contact physique. Voilà, ça c'est une règle qui est
0: très
2: importante.
0: Le photographe ne doit pas toucher la modèle, hein, il doit même pour la manipuler, enfin pour faire les poses, c'est toujours à distance. Hein.
2: Voilà, où on demande la permission si jamais il y a une étiquette qui sort ou quoi que ce soit, voilà.
1: Bah même humainement, ça me paraît logique, genre il a pas à te toucher alors qu'il a trois fois ton âge, vous connaissez pas.
2: Oui, totalement. Oui, donc voilà. Et donc bon, on continue le shooting. Donc là, je passe à la deuxième tenue. Et là, on passe à de la lingerie. Et pendant le shooting, déjà, il avait des contacts physiques. Enfin, il avait tendance à replacer le drap sur moi, tout ça. Enfin voilà. Et encore, il

0: rabâche cette histoire de si jamais tu veux prendre une douche, vas-y, vas-y.
1: Toujours la douche.
0: Et donc voilà, enfin bref. Et en fait, en passant ma deuxième tenue, j'aperçois un réveil, mais vraiment un réveil où on voit clairement que c'est un truc un peu high-tech. Et en fait, je vois une sorte de caméra à l'intérieur allumée. Et en fait, vraiment, j'avais des œillères. Je me suis dit, non, mais déjà, tu te fais des idées. Enfin, écoute, c'est n'importe quoi ce que tu te dis, quoi. Ouais. Donc voilà, en fait, j'avais clairement des œillères. Et donc voilà, donc je continue après le shooting. Et en fait, je lui ai demandé plusieurs fois qu'il fallait que je rentre chez moi parce que je devais voir mon copain. Donc je lui demande dès 20h, sachant que je devais avoir rendez-vous à 21h, tout ça pour manger. Okay. Et en fait, il m'a retenue jusqu'à 23h. Je n'avais le droit à aucun verre d'eau, aucun repas, rien du tout. Et en fait, vraiment, j'étais bloquée et il insistait pour continuer les photos. Donc vraiment, c'est un peu une sorte de séquestration.
1: Oui.
0: Donc voilà,
1: oui.
0: Une très mauvaise expérience. Et où, en fait, à la fin, j'ai vraiment insisté pour partir parce que, en fait, j'en pouvais plus. J'étais à deux doigts de tomber dans les pommes, quoi. J'étais là depuis 17h, j'en pouvais plus d'enchaîner. Et donc, il a fini par me ramener parce qu'en plus, je pense qu'il a vu avec la caméra que mon copain m'avait appelé et que ça commençait à être pressant. Donc il m'a ramené et en fait j'en ai parlé à mon copain. Bon, c'était un copain à l'époque qui n'était pas très chouette, mais il avait compris que en tout cas il y avait eu un souci. Il me l'a clairement dit que ouais, c'était pas une bonne expérience et qu'il y avait un problème dans ce shooting. Et un an plus tard, j'ai donc une autre modèle qui m'a envoyé un message et qui m'a demandé si, comment s'était passé le shooting. Donc je lui ai raconté mon expérience et elle m'a parlé de cette fameuse caméra réveil. Et c'est là en fait que vraiment j'ai fait tilt dans ma tête. Je me suis dit si t'as bien été filmé à ton insu, tu ne sais pas où sont ces vidéos, tu ne sais pas ce qu'on fait de ton image de toi nu sur ces vidéos.
1: C'est une dinguerie. Mmh. Mais surtout que je me dis là où il voulait que tu te laves sans arrêt, à tout moment il y avait une caméra dans la salle de bain aussi.
0: Ah oui, mais c'est cette salle de bain là où en fait il y avait la caméra.
1: Putain, c'est une dinguerie. Enfin genre ouais. Du coup sur le moment, est-ce que tu lui en as parlé au photographe?
0: Non, en fait, j'ai pas osé. Je me suis dit, j'avais trop de red flags en fait qui étaient là, qui étaient présents. Et même moi qui débutais, je sentais que ça allait pas, qu'il y avait un problème. Mais je voulais juste fuir en fait. Et je me dis que si je fais une remarque, j'avais peur de ce qui pouvait m'arriver. Enfin, je suis là, je suis toute petite, 45 kilos, 1m60. C'est compliqué quoi. Je peux rien faire.
1: Puis il est beaucoup plus âgé que toi, il aurait pu avoir le dessus. Mais déjà, le fait de te retenir parce que c'est lui qui doit te ramener, enfin, c'est. Je sais pas si c'est je pense que c'est prémédité, mais le fait de t'es dépendante de lui pour venir et aller, et c'est peut-être fait exprès quoi, pour pas que tu puisses partir du lieu comme ça. Et ça c'est une dinguerie, ça veut dire que c'était préparé, qu'il avait l'habitude, et surtout que t'es pas la seule vu que t'as eu l'autre modèle là. Donc j'espère que elle du coup elle avait shooté avec lui ou elle te demandait avant.
0: Oui, elle avait shooté avec lui. En fait, j'ai plusieurs modèles. On a essayé de monter un dossier contre cette personne, du coup.
1: Ouais.
0: Et donc, ouais, j'ai plusieurs modèles qui avaient répondu à mes annonces, tout ça. Et donc, oui, il y a plusieurs copines qui ont shooté avec lui et qui ont eu la même expérience que moi. Et voilà, ça fait 2 ans, 3 ans que cette histoire s'est passée. Et on n'a toujours pas de nouvelles de la gendarmerie.
1: Et surtout que vous êtes plusieurs pour appuyer la plainte, quoi. Oui, c'est pas comme si c'était une personne. Oui, oui. Donc c'est quand même assez dingue. Et cette personne, du coup, elle est connue sur les réseaux. Enfin, les gens le suivent et tout.
0: Elle est pas connue, mais effectivement, elle est sur les réseaux. Elle fait des vernissages. Enfin, elle vit sa meilleure vie, quoi, finalement, comme si rien ne se passait. Et en fait, c'est des personnes qui vont shooter avec des modèles débutantes parce qu'ils savent qu'ils peuvent avoir l'ascendant, qu'elles connaissent rien entre guillemets à la photo. Et c'est ça en fait, c'est des formes de manipulation.
1: Et du coup maintenant ça a fait que tu acceptes plus de shooting avec des personnes âgées parce que tu as peur que ça se reproduise.
0: Oui.
1: OK.
0: Et en vrai, il y a une seule personne âgée avec qui je re-shoot régulièrement parce que c'est une personne, je sais qu'elle est safe. Mais voilà, sinon j'ai du mal. Mais en fait, moi je joue vachement au feeling que j'ai avec la personne. Il y en a dès le début, dès les premiers messages où en fait on sent qu'il y a déjà un souci et du coup c'est non direct.
1: Ouais, bah oui, bah bien sûr. Mais surtout que je trouve ça bizarre quand t'es une personne âgée de vouloir shooter du nu chez des jeunes. Après, voilà, je m'y connais pas en photo, je me dis c'est peut-être très artistique, ça peut être très beau, mais pourquoi tu veux voir des corps nus de personnes beaucoup moins âgées que toi? Enfin, je sais pas si c'est censé être bizarre ou pas.
0: Bah, je pense que quand c'est ton métier depuis longtemps que tu fais ça, et que tu as le regard artistique, que tu as des projets derrière la tête, tout ça, pour moi, c'est okay. Okay. Mais après, sinon, effectivement, les trois quarts du temps, c'est juste pour se rincer l'œil, quoi.
1: Oui, bah, ouais. Parce que du coup, toi qui fais du boudoir, qu'est-ce que tu donnerais comme conseil par rapport à ça pour se protéger, puisque du coup, c'est ce qui s'est passé?
0: Bah en vrai, il y a plein de petites astuces pour se protéger. Déjà, je pense que quand on envoie des messages, faut demander à la personne précisément quel est son projet. Il faut vraiment, en fait, caler le projet de A à Z, le lieu. Faut aussi donner notre degré de nudité. C'est très important dès le début de le donner. Comme ça, on sait que si la personne commence à nous proposer du nu alors que c'était prévu de la lingerie, on dit bah non, ça c'était pas prévu. Voilà. Et donc voilà, définir tout ça avec la personne directement et voir si la personne aussi de son côté a un projet concret quand elle vient nous proposer un shooting et que ce soit pas un shooting juste pour proposer du nu en fait, parce que la plupart du temps c'est ça. Il y a beaucoup de personnes qui vont nous dire est-ce que t'es dispo pour une collaboration, je voudrais faire du nu artistique. D'accord, mais quel est ton projet, est-ce que tu as un mood board, est-ce que tu as des idées en tête sur tout ça, et les trois quarts ils en ont pas.
1: Et donc dans ces cas-là tu dis non direct?
0: Ouais, directement. Okay. Et après, ben évidemment aussi, au fur et à mesure de la conversation, si on voit que la personne ne veut pas qu'on ait d'accompagnateur, en général, c'est qu'il y a un souci. Et qu'est-ce qu'on a d'autre? En vrai, il y a beaucoup de choses.
1: Hein. Déjà, ça aide de savoir qu'il ne faut jamais y aller seul. Après, est-ce que ça n'existe pas non plus le cas où il y a des photographes qui sont mal à l'aise quand il y a plusieurs personnes et que le photographe est seul? Je sais pas, mais je suis déjà tombée sur des filles photographes qui, elles, étaient mal à l'aise par le fait que les modèles arrivent par plusieurs et qu'elle, du coup, elle est toute seule en tant que fille.
2: Ça, ce cas, c'est vrai. Alors, ça dépend dans la situation, c'est-à-dire sans prévenir. Ouais. Il faut toujours prévenir le photographe qu'on vient accompagner. Mais dans ces cas-là, quand on prévient pas, bon, c'est sûr que ça peut mettre un malaise parce qu'on sait pas, en fait, les accompagnateurs, comment ils vont être, entre guillemets. C'est-à-dire, ils peuvent perturber le shooting ou voilà. Et c'est bien de prévenir d'avance, mais en général, les photographes, ils acceptent ou voilà, enfin, il n'y a pas de problème avec ça, quoi, normalement. Après, il peut en avoir, mais...
1: Et est-ce que vous avez eu des soucis? Enfin, majoritairement, c'est des hommes photographes ou il y a eu aussi des cas avec des filles?
0: Moi, j'ai eu des cas avec des femmes aussi.
2: Ok. Moi aussi, ouais.
0: En fait, il y a aussi ça, c'est qu'en fait... On n'est pas censé avoir des regards qui soient très ciblés sur la poitrine, tout ça. De même pour les paroles, en fait, on a un peu cette règle de... on a interdit, en fait, aux remarques physiques, même si ce sont des compliments.
1: Ouais.
0: On n'en fait pas. Et en fait, à la place, en général, nous, ce qu'on accepte, c'est plus les compliments sur le travail, donc sur le posing de la personne.
1: Ok.
0: Voilà, mais pas sur le physique.
2: Oui, d'accord.
0: Et le truc, c'est qu'en fait, les femmes, vu qu'elles se disent qu'on est entre femmes, elles se permettent souvent de faire ces remarques-là. Et moi, ça m'est déjà arrivé d'avoir des shootings, même en workshop, d'avoir une femme qui me dit « Oh là là, ce dos, oh ce bout-là !»
1: Ah ouais.
0: Des trucs comme ça, quoi.
2: Elle est directe.
1: C'est pas très pro, dans tous les cas, de dire ça.
0: C'est ça.
1: Sans le côté malsain. Et du coup, workshop, pareil pour les auditeurs qui ne connaissent pas. On fait beaucoup de définitions ici, mais est-ce que tu peux nous décrire, du coup, ce que c'est?
0: Alors, un workshop, bon, moi, là, je l'avais fait en tant que modèle. Donc, en fait, c'est un moment où il va y avoir un photographe qui va donner des cours à d'autres photographes de photos, et donc il va y avoir une modèle et des fois aussi des make-up artistes, stylistes, qui vont donc assister au projet pour pouvoir en fait voilà leur montrer, leur donner un petit cours de photos.
1: Ok, bah merci beaucoup.
2: Moi aussi, pour rebondir, j'ai eu aussi un problème aussi avec une femme photographe où elle m'avait un peu harcelée par téléphone, elle m'avait appelée plusieurs fois. Alors moi, je me dis, mais pourquoi? Qu'est-ce qui se passe? En fait, elle voulait que je demande à la modèle, en fait, qu'elle s'épile la moustache, parce qu'elle avait un peu de moustache, mais ça va, c'était pas fou, parce qu'elle ne voulait pas retoucher, entre guillemets, ses poils de moustache, parce qu'elle avait pas envie, je ne sais pas. Et elle m'a dit, mais vu que t'es un peu son amie et tout, je me dis, tu peux essayer de lui demander et tout. Alors, je lui ai dit, mais c'est délicat quand même de demander ça et tout, enfin, ça touche le physique. Moi, j'en ai pas parlé parce que je me dis c'est à elle d'en parler, ou même ça se dit pas clairement. Et en fait, tout le long du shooting, elle n'arrêtait pas de lui faire la remarque. Ouais, c'est pas très féminin, tu sais, d'avoir une moustache comme ça. Ça se voit un peu. Surtout qu'elle n'en avait pas beaucoup, hein. Et même, elle n'arrêtait pas de faire des remarques sur son poids, entre guillemets, surtout qu'elle est très mal à l'aise avec ça. Et le shooting, en fait, entre guillemets, ça lui redonne confiance en elle. C'est pour ça qu'elle fait des shootings. Et une photographe qui dit ça en disant sur son physique qu'elle a trop de poitrine, qu'elle a des formes, etc., bah ça lui a fait perdre toute confiance et du coup elle ne fait malheureusement plus de shooting à cause de ça.
1: Enfin, surtout que si elle a une moustache, enfin elle est pas obligée de l'épiler.
2: C'est rien de grave, quoi. C'est une moustache, ça fait partie d'elle et tout. Enfin, ouais. Surtout qu'elle n'en avait pas tellement, quoi. C'est vraiment elle chipotée, hein.
1: Bah, déjà, oui. Et puis, même ton modèle, il arrive comme ça, laisses comme il est. Voulait s'épiler la moustache, elle l'aurait fait elle-même, ça l'a dérangé.
2: Si elle venait avec la moustache, elle voulait carrément que je l'épile, quoi. Elle voulait que je la force que je l'épile moi-même, quoi. J'ai dit, mais.
0: Du principe que la photo, c'est aussi censé être un moment pour reprendre confiance en soi. C'est aussi ça, l'utilité du boudoir, en général. Mais c'est vrai que j'ai beaucoup de mal avec le fait de... Bon, déjà, tout ce qui est des remarques physiques, mais aussi de vouloir transformer la personne à travers les retouches.
2: Une fois,
0: j'ai vu une publication qui m'a vraiment choquée. C'était un photographe qui postait son avant-après et montrait le avant, en fait, la mannequin. Elle avait des bourrelets, quoi, tout simplement. Mais c'était très joli. Enfin, bon, vraiment, la photo était sublime. Déjà avant. Et en fait, après, il a juste lissé en fait les plis.
2: Oh,
0: mais quand je vous dis lissé, c'est vraiment lissé, quoi. Quand j'ai vu ça, vraiment, j'étais choquée. Je me suis dit, mais comment la personne peut garder confiance en elle? C'est clairement un message pour dire, ah bah désolé, t'as des bourrelets, bah c'est pas joli. Alors du coup, je les efface. On m'a fait ça aussi avec des grains de beauté. Et pareil, donc je l'ai mal pris. Je me suis dit, bah non, les grains de beauté, ça fait partie de moi, on les efface pas. Et là, c'est la même chose.
1: Mais ça fait encore plus complexé si on te les enlève en retouche, comme quoi c'est dérangeant alors que non.
0: Bah ouais.
2: Surtout dans notre milieu, entre guillemets, la mode, on va dire classique, il faut être fin, etc., ne pas avoir d'imperfections. Et ça joue sur nos complexes, on va dire, alors qu'on a tous des imperfections et c'est grave, ok. On est tous beaux à notre manière et je trouve ça moche qu'on va dire, entre guillemets, des photographes qui sont censés, on va dire, nous embellir tel qu'on est, veulent effacer nos imperfections comme ça, en fait.
0: C'est pas vraiment les imperfections. Les imperfections, c'est la personnalité de la personne.
2: Oui,
0: parce qu'en fait, on est tous différents et chaque élément physique qu'on a, ça fait partie de nous. Et pour moi, c'est important de les montrer, justement.
2: Oui.
0: J'ai vu des photographes avec qui je travaille beaucoup, qui font des photos avec tout type de profil. Et franchement, les photos, elles sont toujours magnifiques, quoi. C'est super chouette à voir.
1: Mais en fait, c'est le photographe, il va faire des belles photos, peu importe la mannequin, quoi. C'est pas à la mannequin de se changer. Et puis, comme tu l'as dit, ça enlève l'identité de quelqu'un de juste. Ben, genre, par exemple, on t'enlève tes grains de beauté, c'est plus toi. Genre, c'est pas normal de faire ça. Mais voilà, déjà, merci pour ces deux premières anecdotes, les filles. Et puis, on se retrouve juste après cette pause musicale pour continuer l'émission.

0: Et on se retrouve pour la suite de cette émission de On en parle, donc l'émission sur les tabous et les traumas. Aujourd'hui, on parle des faux photographes et on était du coup sur les deux premières anecdotes de Julie et Jade qui ont eu la gentillesse de venir ici aujourd'hui pour en parler avec nous. Du coup, je vous laisse continuer avec vos deux prochaines anecdotes. Qui commence ?
1: Allez, moi. Ma deuxième anecdote, du coup, alors ça se passe quelques temps après que j'ai fait un peu la main, que je suis plus, enfin, je suis dans le milieu et tout, que je fais le réseau. Alors, c'est un gros projet qui a plus d'une vingtaine de modèles, je dirais, dans le projet, à peu près, avec des modèles hommes, femmes, etc. C'était un chouette truc dans un château, mais magnifique et tout, avec beaucoup de photographes, je crois qu'il y en avait 5 au total, et un vidéaste et tout. Ça devait être un peu, en quelque sorte, une mise en scène, court-métrage d'un château. Enfin, bref. Et il se passe que dans ces photographes, il y a un photographe, on va dire, photographe vidéaste qui fait des backstage pour ce jour-là, parce que c'est, on va dire, un moment unique qui se passe pas tout le temps, etc. Et dans ces photographes vidéastes, en fait, il a eu un comportement déplacé, mais je le connaissais déjà d'avant parce que j'ai eu des problèmes avec lui avant, qui était moyen, entre guillemets, qu'il avait des remarques très déplacées en disant qu'il aimait beaucoup shooter les femmes.
0: Mais
1: moi, voilà, moi je lui ai fait reprendre en disant et pourquoi pas les hommes, enfin voilà, c'est très bizarre, pourquoi les femmes, que exclusivement les femmes. Et à un moment donné, en fait, il entre dans, entre guillemets, la loge là où se changent les modèles femmes parce qu'il voulait, il soi-disant, prendre le moment présent, enfin le moment instantané.
0: Mais MDR.
1: Oui, voilà.
2: Et on connaît souvent ça.
1: On connaît ça, ouais. On connaît. On a plein d'anecdotes sur les défilés, on a surtout. Et du coup, là, il y a un moment donné, moi j'avais fini les make-up, etc. Moi je fais mon truc, souvent quand je finis les make-up, je fais souvent les backstage, je fais un peu le tour, surtout dans un lieu magnifique tel un château. Et je l'entends, à un moment donné, il y avait deux filles qui nous accompagnaient dans ce shoot, entre guillemets, qui étaient en fait deux filles en fait mineures qui étaient les filles d'une coiffeuse.
0: Ok.
1: C'est du coup, je voyais le photographe qui venait un peu trop souvent draguer les deux mineures, sachant qu'elles, je crois que j'ai su qu'elles avaient 17 ans, 16 ans, les deux. Et du coup, en fait, il arrêtait pas de venir, de draguer en disant « Ouais, vous voulez pas boire un verre après ?» Enfin, je veux dire, à Toulouse et tout, parce que c'était loin. Et ou sinon, je peux vous ramener si vous voulez, il n'y a pas de souci, sachant qu'elles étaient venues avec leur mère. Leur mère n'était pas loin. Mais bon, elle n'était pas là quand elle entendait ça, mais c'était très suspect, quoi. Moi, pour couper court à la discussion, du coup, j'intervenais, j'ai dit, alors, c'est les filles, ça va, est-ce que ça se passe bien? J'essayais de, un peu les protéger, parce que je voyais qu'il était un peu trop proche d'elles. Et des fois où je le voyais, en fait, il relevait son t-shirt pour s'éponger, soi-disant, en fait, parce qu'il avait de la sueur et tout. Il montrait tous ses attirails, entre guillemets, voilà. Et bien devant toutes les filles, entre guillemets. Et voilà, et ouais. Bref.
0: Déjà, les deux filles, même si elles n'étaient pas mineures, il n'a pas à les draguer alors qu'il est dans du pro, quoi.
1: Ah non, vraiment.
0: Censé faire son taf.
1: Vraiment. Là, moi, ça m'a choqué. C'est le fait que, bon, déjà, elles sont mineures, mais hormis qu'elles sont mineures, c'est surtout que c'est un photographe. Il n'est pas là. Enfin, il est là pour faire son taf. Il n'est pas là pour draguer, etc. Enfin, moi, j'avais l'impression tout le long, il prenait du bon temps. Vraiment, je le voyais, il se rinçait l'œil, il prenait plaisir. Et moi, je le sentais pas. Enfin, je l'avais pas déjà senti lors des shootings qu'on avait fait avant. Et le fait qu'il était là sur le projet, ça me mettait tellement mal à l'aise parce que je savais qu'il avait un comportement problématique. Bon, du coup, j'en parle un peu pour leur dire, faites vraiment attention à lui, ne le reprenez, ne reprenez pas pour d'autres projets parce que il est pas foufou, quoi. Enfin, il se rince l'œil, etc. Mais là, je crois qu'il n'exerce plus, heureusement, parce que j'avais beaucoup travaillé pour qu'il ait plus, parce que bon, il faisait pas grand chose, mais il disait des choses qui ne me plaisaient pas, qui étaient très red flag. Et un comportement très red flag comme ça, je sais pas où ça peut aller, quoi. Ça peut aller plus loin.
0: Mais surtout que tu voyais qu'il faisait pas grand-chose, mais qui sait où il aurait pu aller, justement, comme tu dis, s'il continue. Déjà, le fait qu'il en profite en plus que la mère soit pas là pour parler à deux mineurs. Voilà, le fait qu'il soit pas pro et tout. Et puis surtout, la question que je me pose, c'est le moment où tu lui as dit que pourquoi pas les hommes et seulement les femmes. Qu'est-ce qu'il t'a répondu ?
1: Alors, là, c'était pour un shooting qu'on avait fait. C'était un premier shooting qu'on avait fait avec lui. Et en fait, je sais pas le contexte. Enfin, je crois que c'est un gars qui posait, enfin, un pote à moi qui posait la question en disant « Ouais, t'aimes bien quoi dans la photo ?» Bah, lui, il a répondu « J'aime bien shooter les femmes. » Moi, j'ai dit « Ouais, bon, moyen quoi ?» Et j'ai dit « Pourquoi pas les hommes ?» Il a dit « Ouais, mais les hommes, tu comprends, c'est pas pareil. » Et moi, j'ai dit, pourquoi c'est pas pareil? Dis-moi plus. Moi, je voulais vraiment le pousser pour vraiment qu'il crache le morceau. Et là, il m'a dit un truc, il m'a dit, ouais, mais les femmes, vous savez, vous avez des belles formes et tout. J'ai dit,
0: étrange, super.
1: Et j'ai dit, ah, les hommes. Du coup, j'ai dit, bon, ouais.
0: Mais surtout que si t'es dans la photo, encore une fois, de nous trois, je suis la moins dans la photo. Mais je pense que si t'es photographe, les formes de tout le monde, c'est beau, genre de la manière dont tu les photographies, tout, que ce soit des femmes ou des hommes, on a tous genre des bras différents, des jambes différentes, tout ça peut être joli en photo. C'est pas parce que t'es une femme que genre c'est bizarre de dire ça.
2: Oui, et puis être modèle, c'est aussi jouer avec son corps et ses propres formes, donc on se modèle en fait, tout simplement.
0: Bah ouais, de fou. Donc ça veut rien dire là que ce soit.
1: Mais il était là pour, je le sentais comme ça, il était là pour la photo, pour se rincer l'œil. Mais il était, enfin là, quand je l'ai connu, il était que à ses prémices, entre guillemets. Mais je sentais que si ça allait plus loin, je sentais que ça allait être un, enfin déjà il y avait des red flags qui commençaient à avoir, mais ça allait aller plus loin, quoi. Et ça allait être un photographe qui, comme le disait Jade, est prêt à séquestrer des gens chez lui, quoi. Et moi, je voulais mettre coupé court à tout ça parce que il y avait trop de trucs qui étaient trop bizarres, quoi.
0: Mais justement, est-ce que c'était un jeune ou un plus âgé vu que...
1: C'était un jeune.
0: Ok, donc
1: ça
0: comme quoi.
1: Ça peut arriver, ouais.
2: Ouais. J'ai déjà eu des jeunes aussi. Hein. Ouais. Bon, après des anecdotes, il y en a 10 000, hein. Toujours.
0: Et justement, je propose qu'on passe à ton anecdote du coup, Jade.
2: Ouais, mon anecdote, c'était la deuxième, là. Donc, quand j'étais déjà plus expérimentée, j'ai commencé à faire des vidéos, tout ça, sur les red flags, justement, sur Instagram. Voilà, j'ai développé un peu tout ça pour éviter, justement, aux autres modèles débutantes de vivre ce que moi j'ai vécu. Et un jour, j'ai décidé donc de m'exporter un peu en photo et je suis partie sur Paris, voilà, pour donc une semaine de photos. Voilà, et j'avais fait, je me souviens, 13 shootings en une semaine.
0: Waouh!
2: Voilà, j'avais pas mal enchaîné, mais bon, c'était très très cool. C'est ça. Et donc, j'avais prévu 2 shootings avec lui. Sauf que le premier shooting, c'était un shooting en intérieur en Airbnb, et le second en extérieur. Mais donc, après. Et donc, on fait notre premier shooting ensemble. Et en fait, donc, c'était de la lingerie, et c'était encore une personne âgée, hein, voilà. Enfin, bref. Et en fait, donc déjà, je sentais que, je sais pas, j'avais une mauvaise aura. Moi, je joue vachement sur ça, hein. Et je sentais qu'il y avait un truc bizarre. Et en fait, donc je me change. À peine je me change, et directement, il me fixe. Mais quand je vous dis me fixe, vraiment, il me fixe la poitrine. Et après, en bas, il fait des allers-retours. Je me dis bon, ok. Donc là, je me dis ouh là, je suis pas à l'aise. Et donc on commence à faire des photos et je passe à une chemise de nuit et en fait il se permet à un moment, il s'approche de moi et en fait il met ma mèche de cheveux derrière l'oreille mais très lentement et il me regarde et en fait sa respiration elle était à 3 cm de mon oreille et donc là je commence à me dire waouh. Et en fait là donc je lui lâche un regard noir vraiment méchant en mode bon bah là je pense que je suis pas loin de partir quoi.
0: Bah ouais,
2: je sais pas ce que je fais.
1: Et donc
2: je le regarde mal et en fait j'ai senti qu'il voulait tester mes limites en fait. Il voulait voir comment je réagissais suite à cette réaction enfin voilà, ce qui son geste. Et donc je lui ai lâché un regard noir et en fait là il a compris que ça marchait pas avec moi. Donc il a commencé à me regarder en disant ah non mais je rigole hein, ça va, on n'a pas d'humour ici, enfin bref, donc
0: en quoi c'est drôle vexé, de mettre quoi. La mèche
2: ouais,
0: de
2: voilà, c'est
0: de
2: ça. Et donc ouais, il fait bon du coup on shoot, c'est bon, et donc je fais ouais, donc on continue les photos. Et là, je passe à ma troisième tenue, donc une lingerie encore plus fine. Et donc, on change de pièce. Et là, pareil, mais je vois qu'il me fixe. Mais quand je vous dis qu'il me fixe la culotte, c'était terrorisant, quoi. Mmh. Et en fait, je vois, il commençait un peu à se rapprocher de moi, limite à mettre le doigt et tout. Il me fixait la culotte. Et je lui dis, qu'est-ce qui se passe? Il me dit, ta culotte, elle est mal placée. Et je le regarde, je regarde ma culotte et je suis en mode, comment ça, elle est mal placée? Enfin, je regarde ma culotte, elle était très bien placée, quoi. Et il me dit, si, regarde, là, c'est mal placé et tout. Je dis, je re-regarde, je fais, mais il y avait un miroir à côté. Je dis, non, elle est bien placée. Enfin, bon, ok. Et donc là, je commence à me dire, bon, là, ça commence à être très compliqué. Et donc, j'écourte un peu le shooting. Voilà, on fait des photos très brièvement. Et après, en fait, j'ai pu donner suite au shooting. Il m'a envoyé les photos, je les ai jamais téléchargées. Enfin, vraiment, je l'ai ghosté, quoi. Et en fait, un jour, je tombe sur des... En fait, il y a un compte sur Instagram qui republie en fait des témoignages de modèles. Mmh. Et en fait, là, je vois un témoignage qui disait... en fait, il expliquait clairement qu'il y avait une modèle qui s'était faite agresser sexuellement et qu'en fait, il avait commencé en lui disant justement cette histoire de culotte, qu'elle était déplacée. Et en fait, il lui a replacé la culotte et en la replaçant, il a glissé son doigt à l'intérieur et tout ça, tout ça. Mmh. Et en fait, je me suis dit... Ok, donc si elle, il lui arrivait ça, si moi j'avais pas réagi, j'aurais eu la même chose. Oh, et c'est là que je me suis dit bon, finalement, ça sert de, en fait, d'avoir du mental dans ces moments-là, tout simplement.
0: Bien sûr. Mais t'avais pas peur que justement, en restant, genre t'es resté, tu vois, histoire de faire le shooting quand même et tout, de pas être venu pour rien, qu'il t'envoie même pas les photos parce que du coup t'as pas donné suite à ce qu'il voulait et tout, et que du coup t'es fait tout ça pour rien.
2: J'ai pas compris ta question. Enfin, il m'a envoyé les photos, du coup.
0: Genre, tu sais, sur le moment, il était très étrange. Mm-hmm. Et du coup, t'es quand même restée histoire d'avoir ton shooting, tes photos. Mais est-ce que t'avais pas peur que parce que tu refusais ses avances, il t'envoie même pas les photos?
2: Non, en fait, je t'avoue que qu'il me les envoie ou pas, dans tous les cas, j'allais pas les publier et je voulais pas, en fait, mettre en avant quelqu'un comme ça sur mon profil par peur qu'il y ait d'autres personnes qui aient un souci. En revanche, je lui ai jamais dit que la situation était problématique ou quoi que ce soit, pour que lui me publie sur son profil, afin que moi je puisse, en fait, s'il y a des modèles qui me demandent un avis sur lui, que je puisse leur raconter l'histoire.
0: Mmh. Ouais, voilà. C'est normal. C'est tu m'étonnes. Et pareil, est-ce que lui, du coup, t'as déposé une plainte, t'as fait quelque chose
2: Vu qu'il est de Paris, j'ai pas déposé de plainte. En fait, moi, c'est un peu plus compliqué parce qu'il m'est rien arrivé entre guillemets. Mais j'ai essayé de voir avec la modèle du coup à qui elle il lui arrivait donc cette agression, si elle voulait porter plainte. Sauf que forcément, c'est quelque chose qui est un peu compliqué de se remémorer tout ça. Et voilà, je pense que c'est quelqu'un qui a besoin en fait d'être soutenu à ce moment-là. Mmh. Et c'est un peu compliqué pour moi d'aller à la gendarmerie avec elle. Mais voilà, je pense que quand elle sera prête. Elle ira.
0: Et dans tous les cas, il y a beaucoup de choses beaucoup trop graves qui se sont passées dans les deux histoires. Mais pour revenir sur la tienne, déjà, même s'il pensait que ta culotte était mal placée ou quoi que ce soit, c'est-à-dire qu'il a bien regardé. Enfin, c'est bizarre, tu vois. Genre, ok, ça peut être artistique et tout, mais si ça lui saute aux yeux quand il prend en photo, ok. Mais juste à regarder comme ça, c'est hyper étrange. Surtout que t'es même pas encore posé, genre. Ouais.
2: En fait, ce qu'il faut savoir, c'est qu'un photographe, un vrai photographe, quand il fait des photos, il est tellement concentré sur ce qu'il fait, sur son cadrage, sur la pose, tout ça, la lumière, qu'en fait, il ne fait même pas attention à toi. Mmh. Et moi, ça m'est déjà arrivé de faire des shootings avec des personnes où là, j'ai su qu'ils étaient safe. C'est qu'à la fin du shooting, ils m'ont dit « Ah, mais t'as un tatouage ici !» Alors qu'il a shooté mon tatouage pendant toute la journée, tu vois. Oui, et c'est là que je me dis « Ah ouais, donc il a tellement pas fait attention à moi qu'en fait... il est safe, quoi. Tout simplement.
0: Bah de ouf. D'ailleurs, il me semble que vous aviez justement toutes les deux des petits conseils, des petites conclusions, puisqu'on va bientôt devoir clôturer cette partie. Donc, c'est votre moment. N'hésitez pas à nous dire.
1: Venez toujours accompagner si vous voulez faire un premier shooting. Toujours. Ça, c'est la base. Et quoi d'autre? Parce qu'il y a tellement de choses.
2: C'est vrai. Il y a vraiment beaucoup de choses, en fait.
1: Il y a trop de choses, ouais.
2: Mais ouais, donc, venir accompagner. Donc, comme on disait tout à l'heure aussi, pour les projets, avoir un projet solide.
1: Oui. Oui, oui.
2: Voir si la personne, dès le début, elle est plus intéressée par le corps plutôt que par, les photos projets, artistiques, les projets. Ouais. Voilà. Et après, même pendant le footing, si jamais c'est pendant le footing, ben, si la personne elle a des regards déplacés, des paroles déplacées, des gestes déplacés, ben voilà, il faut fuir. De toute façon, il faut savoir, c'est que en fait, même si on loupe entre guillemets ce shooting-là, finalement c'est une opportunité parce que en fait, voilà, ça nous sauve. Et c'est pas parce qu'on ne va pas à ce shooting qu'on n'en fera pas d'autres. Il faut pas avoir peur de partir à cause de ça. Ça, c'est beaucoup ce qui se passe dans les débuts.
1: Oui, c'est vrai. Bah, je sais que les modèles débutantes, elles ont toujours peur d'avoir plus d'opportunités. Mais je veux dire, mais vous en aurez d'autres. C'est pas vous débuter, c'est normal, mais il y en aura toujours d'autres derrière. Mais au moins, il faut que vous soyez en sécurité. C'est le plus important. Et surtout avec un bon photographe safe, quoi.
0: Ben, le bon côté, c'est que vous deux, vous êtes safe, en tout cas, en tant que mannequin et que maquilleuse. Comme on va devoir passer à la conclusion, est-ce que vous voulez peut-être, petit instant pub, donner vos Insta, des moments où on peut vous suivre, puisque vous, du coup, de ma propre expérience, vous n'êtes pas problématique. Donc voilà, n'hésitez pas, c'est votre moment.
1: Allez, et ben moi je commence. Ben, moi, sur les réseaux, sur Instagram, vous pouvez me suivre avec Julie Baimua, tiré du bas, du coup, voilà, ben, si jamais.
2: Et moi, du coup, sur Instagram, c'est jade.aure, donc j'adore.
0: C'est très stylé, ouais. J'aime beaucoup. Bah, déjà, les deux, on voit que t'es Mua, du coup, dans ton titre. Et en plus, j'adore, genre, le jeu de mots est génial. Merci beaucoup, les filles. On va passer directement à la conclusion après cette petite pause musicale. On vous retrouve de suite.

Et on se retrouve du coup pour la conclusion de On en parle, l'émission dans laquelle on vous donne des aides et des solutions pour s'en sortir. On va parler d'abord des numéros que vous pouvez appeler. Donc si vous avez un de vos proches qui est victime de violences physiques, sexuelles, psychologiques, voilà, comme on a pu en parler tout à l'heure, vous avez le 116 006 qui est disponible 7 jours sur 7. Vous avez également le 119 qui est ouvert 24 heures sur 24, 7 jours sur 7, pour les adolescents et jeunes majeurs de moins de 21 ans qui sont victimes de violences psychologiques, physiques ou sexuelles, ou qui sont en situation de danger. C'est un numéro aussi qui s'adresse aux proches susceptibles de signaler une violence commise sur un jeune. Vous avez le 3919 qui est Violence Femmes Info, la ligne d'écoute nationale destinée aux femmes victimes de violences. Cela signifie qu'une professionnelle, une écoutante, vous répondra et vous apportera une écoute bienveillante, empathique et sans jugement. Vous avez également les numéros d'urgence basiques que tout le monde connaît, mais du coup, dans ces cas-là, n'hésitez pas à les contacter. Vous avez la police ou la gendarmerie au 17 ou au 112, les pompiers au 18 ou au 112, le SAMU au 15 et le 114 par SMS pour les personnes sourdes et malentendantes que vous pouvez également appeler si jamais vous êtes en situation où vous ne pouvez pas parler. Par exemple, que vous cachez, etc., pour prévenir les secours. Voilà, n'hésitez pas. Pour tout ce qui est suite à une agression, justement, par un faux photographe ou voilà, une dépression qui a pu commencer, on va parler aussi des séquelles. Vous avez l'association France Dépression au 07 84 96 88 28. Vous avez SOS Dépression qui est au 08 90 88 88 59, mais qui est un numéro payant. Donc, je vous conseille de le contacter en dernier recours. Vous avez SOS Suicide Phénix au 01 40 44 46 45 qui est joignable 24 heures sur 24, suicide écoute au 01 45 39 40 00 et vous avez également Phare Enfants Parents au 01 43 46 00 62, mais ça c'est pour les plus jeunes, une association qui sera aussi à l'aide et à l'écoute pour tous les jeunes qui ont pu vivre des traumatismes, vu qu'on sait qu'il y a aussi des modèles plus jeunes. En plus des numéros, vous avez à disposition des psychologues, des psychiatres ou encore des psychanalystes un peu partout en France, dont beaucoup en Occitanie. Et depuis le 1er juillet 2024, les étudiants peuvent bénéficier de 12 séances gratuites avec un psychologue dans le cadre du dispositif Santé Psy Étudiant. Vous avez également la mission locale qui est un dispositif fait pour ceux qui ont quitté l'école afin de trouver une formation, d'avoir de l'aide financière ou autre. N'hésitez pas à vous informer si jamais. Voilà, vous pouvez vous renseigner sur internet sur les dispositifs de ce genre les plus proches de chez vous. Et si vous sentez pas à l'aise avec tel psy ou telle personne, n'hésitez pas à changer de professionnel ou d'interlocuteur en général. L'important, c'est que vous soyez à l'aise autant dans un shooting que quand vous parlez à des professionnels de santé suite à une mauvaise expérience. C'est pour cela qu'on rappelle que le plus important est de parler, que ce soit à un psy, mais également aux amis, à la famille, aux collègues, ou même prévenir, comme on en a parlé pour d'autres mannequins, d'autres photographes ou d'autres maquilleurs. Et si vous en ressentez le besoin et que des faits s'aggravent, qu'il y a plusieurs personnes qui ont vécu la même chose, ou même juste vous, n'hésitez pas à aller porter plainte, à aller voir auprès de la police. Ils sont pas toujours actifs, mais il faut toujours tenter le coup parce que parfois ça peut marcher, ça peut donner suite. Voilà, vous avez plainte, main courante, plein d'autres solutions, donc faites-y recours. Parler, c'est ce qui vous fera avancer et ce qui va vous aider. Et si vous aussi vous souhaitez témoigner d'un trauma ou participer à l'émission, c'est donc sur mon compte Instagram, donc Cora, C-O, 13 fois la lettre R, A. C'est maintenant la fin de cette émission On en parle sur les faux photographes. Merci énormément à Jade et Julie de nous avoir rejoints ce soir et d'avoir pu témoigner sur un sujet aussi important. Un gros merci à la régie avec Michael et Lucas qui nous ont fait le son de toute cette émission. Et c'était Coralie. On se retrouve mercredi prochain, comme tous les mercredis, à 20h en direct sur Radio Occitania.

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0: Carob, tout de suite, faisait une place à l'actualité du moment.
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1: Il marche. Un peu étourdi. Avec ses vêtements fripés. Il sait pas où il est. Il y a personne dehors. Tout le monde roupille. Tout d'un coup, qu'est-ce qu'il entend ? Notre musique. Sa musique. Son concerto qui vient de quelque part. Oh, ça lui scie les pattes au mec Mozart. Il n'en croit pas ses oreilles. Alors il se laisse guider par le son. Des larmes aux yeux. Il s'approche de notre maison. Il se dit... Une vieille maison. Ça doit venir de là. Il pousse la porte. Il entre. Il hésite. Maintenant il entend mieux sa musique. Ça résonne dans le hall. Ça l'attire irrésistiblement. Il se dirige vers l'escalier. Il se dit, c'est pas possible qu'il y ait tout un orchestre dans cette baraque. Ou alors c'est que vraiment je suis devenu très populaire. Il s'engage dans l'escalier. Il monte tout doucement. Marche par marche. Avec ses escarpins et ses bas blancs. À chaque marche, son concerto est plus présent. 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Jamais il a entendu son concerto aussi bien joué. Gervase de Brumeur, un clarinettiste comme jamais il avait osé en espérer un.
2: Tiens, vous signalez qu'il est 3h du matin et que je me lève à 5h pour aller au hall. Alors vous allez arrêter votre zinzin, sinon je vais chercher les flics.
1: Toi, tu vas taire ta gueule et écouter Mozart avec nous. Concerto pour clarinette.
2: Oui, mais moi, j'en ai rien à branler de la musique. Moi, ce que j'aime, c'est le silence.
1: Gervase de Brumeur, meilleur clarinettiste du monde. Alors assieds-toi, ferme ta gueule et ouvre tes oreilles.
2: Mais enfin, puisque je vous dis que ce que je veux, moi, c'est dormir, c'est tout simplement dormir. Je suis fatigué. Je suis un petit commerçant fatigué. Bouffé par les grandes surfaces, pourchassé par les whisky. J'ai le fisc au cul, j'ai l'URSSAF au cul, j'ai la caisse de retraite au cul, j'ai la France entière au cul. Et je peux même pas dormir à cause de votre musique. Alors moi, j'en ai rien à foutre de votre Mozart, mais je le connais pas ce mec-là, je l'emmerde. Ou alors qu'il me prête du pognon pour payer mes trucs.
3: Laisse Mozart tranquille parce que c'est mon pote. Hein? Lui aussi, il en avait des dettes. Sur la fin de sa vie, il avait même pas de quoi s'acheter du bois pour chauffer le cul. Et il composait quand même, alors.
1: On vendait pas des légumes, lui.
2: Ben alors, qu'est-ce que vous avez contre les légumes? C'est un crime de vendre des légumes. Vous en mangez pas, des légumes.
1: On préfère la viande.
3: coup?
2: Non, non, merci, non.
4: Comment ça, non, merci?
3: Tu vas peut-être essayer de nous faire croire que t'es pas picoleur. Il y a qu'à regarder ta tronche, une vraie réclame pour Casanis.
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